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1: Bonjour à tous. À la une de l'actualité, dans l'enquête sur la disparition de Liana dans le Gers, le principal suspect a été mis en examen pour enlèvement et séquestration de mineurs de moins de 15 ans. Cette collégienne de 11 ans n'a plus donné signe de vie depuis vendredi après-midi. Les enquêteurs privilégient clairement la piste criminelle. La proposition de loi sur les violences à l'école, adoptée en première lecture hier par les députés à l'unanimité après l'affaire Betterame. Le texte prévoit un contrôle renforcé des intervenants au contact des enfants et une régulation des établissements privés. Le stress monte ce matin. Les premiers résultats de Parcoursup sont publiés aujourd'hui. Les candidats pourront consulter dès 19h les réponses des formations directement dans leur espace personnel. Les lycéens auront ensuite plusieurs jours pour accepter, refuser ou classer leurs vœux en attente. Attention, sans réponse dans les délais, la proposition sera automatiquement perdue. Les places libérées seront redistribuées progressivement à d'autres candidats tout au long de la procédure. Comment gérer la réponse de la plateforme ? Écoutez les conseils de Charline, conseillère d'orientation.
2: Il faut que, avant, dans sa tête, il ait déjà fait, vous voyez, ce classement de vœux pour le jour J, que ce soit clair dans sa tête et qu'il puisse prendre ses décisions sans stress, sans pression. Même si Parcoursup donne 3 jours donc pour rendre les décisions, faire les choix donc suite aux réponses, ne pas se précipiter, que le jeune ne fasse pas ça tout seul. S'il peut le faire avec ses parents, ou ses profs, ou même la conseillère d'orientation, le conseiller d'orientation de son lycée, c'est bien, justement, de pouvoir échanger. Donc, ne pas se précipiter et peut-être ne pas le faire seul.
1: Des propos recueillis par Méline Desbac. Un hommage national sera rendu demain aux Invalides à Edgar Morin. La cérémonie sera présidée par Emmanuel Macron, sociologue, philosophe, ancien résistant et grande figure intellectuelle française. Edgar Morin est décédé vendredi dernier à 104 ans. L'ambassade libanaise à Washington a annoncé hier soir une cessation mutuelle des attaques avec Israël. Des propos relayés par Donald Trump qui dit avoir reçu l'assurance de Benjamin Netanyahou qu'aucune troupe israélienne n'entrerait à Beyrouth et que le Hezbollah cesserait les attaques. L'ONU, inquiète de l'escalade des violences, appelle les deux camps à respecter le cessez-le-feu. Et puis en sport, en tennis, il n'y a plus de Français à Roland-Garros. Dans le tableau dames hier, Diane Paris a été éliminée en 2-7 en 8e de finale. Voilà pour l'essentiel de l'actualité en ce mardi matin. Bonne journée à tous. 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
4: Vendredi, samedi, dimanche, l'opération nationale Les Rendez-vous Jardins pour celles et ceux qui veulent découvrir des jardins extraordinaires. Rendez-vous notamment du côté d'Issac samedi et ce dimanche. Visite du jardin au château de Montréal, classé jardin remarquable. Donc c'est de 14h jusqu'à 18h. Rendez-vous aussi au jardin La Raviglotte. Ceci, c'est ce 7 juin. C'est du côté de Consegré. C'est un chantier autour de plantes aromatiques et médicinale. Vous allez découvrir culture, potagère et biodiversité. Si vous êtes intéressé, donc 06 52 66 29 64. Sinon, rendez-vous jardin.culture.gouv.fr pour découvrir le programme côté Dordogne comme côté Gironde. Allez, les festivités à ne pas manquer et inscrire pour les premiers rendez-vous de ce mois de juin avec l'exposition de l'atelier Cultart à découvrir à Saint-Saint-sur-l'Isle à la Galerie Mitterrand, une expo à découvrir jusqu'au 7 juin du lundi au samedi de 14h à 18h et dimanche de 10h jusqu'à 18h. On vous rappelle le jeu de piste dans Coutras, le Coutras Trek saison 3, le royaume de Cortelatte. Vous avez rendez-vous pour un départ au lieu dit le Fagnard ce dimanche 7 juin. Dimanche 7 juin, on va fêter la pêche à Montpont Ménestérol avec la Gaule Montponnaise et avec le roseau de l'île. Et troisième, en fait, vous allez pouvoir découvrir et essayer des techniques de pêche avec des passionnés, la pêche au cou, la pêche à l'anglaise, la pêche au carnassier, le float tube. Vous allez découvrir plein de techniques. Il y aura une soirée musicale, il y aura une soirée brocante troc pêche d'organiser. Il y aura également de la restauration avec troisième, en fait. N'hésitez pas à vous rapprocher des organisateurs pour plus de détails. 06 72 63 00 37. agenda@sunwest.com pour intégrer l'agenda de Sun West, la nouvelle radio.

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1: Des passages orageux ne seront pas exclus en cette matinée de mardi. Restez prudentes et prudents, donc du côté du Mont-Poney, du côté de Pineuil, du côté de Coutras. Des passages gris et quelques coups de tonnerre et quelques ondées. Pour cet après-midi, le ciel devrait être beaucoup plus calme pour cette deuxième journée du mois de juin. Les températures vont chuter nettement puisqu'elles ne dépasseront pas 20 degrés cet après-midi, malgré un ressenti de 23 degrés à Montpont-Ménestérol, du côté de Véline, du côté également du Pizou et de Porcher. Météo à plusieurs jours à retrouver sur le site sunwest.com. Alain Théo pour la suite, Jean-Jacques Goldman et téléphone juste avant de retrouver un petit peu plus loin l'agenda et vos offres d'emploi sur Sunwest.
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1: Good morning Saint-Ouest, deuxième étape de la semaine. Attention, quelques coups de tonnerre attendus ce matin. Restez vigilants, vigilantes. Merci de passer un petit moment à nos côtés sur Saint-Ouest, la nouvelle radio. 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Je vous rappelle également aussi, parmi les rendez-vous à ne pas manquer, cette belle exposition à 500 sur l'Isle, à la Galerie Mitterrand, l'exposition de l'atelier Cultard de Saint-Laurent-des-Hommes, entrée libre et gratuite, une expo à découvrir jusqu'à dimanche pour tout savoir de ces pastels. C'est du lundi au samedi de 14h à 18h et dimanche de 10h jusqu'à 13h. Good morning Saint-Ouest, on vous prépare un petit peu plus loin votre agenda et le rendez-vous avec les offres d'emploi. A tout de suite avec Egma et Ted McRae sur Saint-Ouest, la nouvelle radio.

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2: Dans l'agenda, zoom sur ce qui vous attend au mois de juillet, les amis, avec notamment les fêtes de Coutras qui auront lieu du 2 au 5 juillet. Ouverture des manèges à 20h le 2 juillet. Il y aura l'ouverture des fêtes le vendredi 3 juillet à 18h45 avec pas mal de choses donc à découvrir pour vous amuser. Une soirée années 80. Vous avez rendez-vous avec les bandas locales. Il y aura une soirée avec Cyril Rode le samedi 4 juillet, l'ambianceur du groupe collectif Métis. Et puis ne manquez pas les concerts de Michael Vigneault et de Mario Ramsani du groupe Émile et Images. Ce sera pour le dimanche donc 5 juillet pour ces fêtes de Coutras avec plein d'animations à ne pas zapper pour l'occasion. Les rendez-vous récurrents de votre été avec au programme en juillet à noter sur vos agendas. Les mardis, c'est tous les mardis qu'au Pizou, vous avez rendez-vous pour vos festines. Marché gourmand musical, cadeaux, mascotte avec un accordéoniste, avec de bons repas à partager en famille, entre amis, et un concert à découvrir. Chaque mardi, une ambiance différente et puis une soirée pour danser. Première soirée avec Dorothée Maumont pour une soirée ambiance 80, 90, 2000. Ce sera le 7 juillet. Il y aura parmi les rendez-vous de proposer donc cet été, eh bien, notamment Ivanov, l'interprète des Nuits sans soleil dans les années 80. Le retour de Michael Vigneault. Il y aura aussi Dreamin' Song et d'autres artistes, sans oublier DJ Mast, un DJ de renommée internationale. Donc ce sera le mardi 21 juillet. Du côté de Menesplay, n'oubliez pas le rendez-vous de proposer tous les jeudis de l'été avec la Fontaine des 2G qui vous proposera eh bien, le coup d'envoi de sa nouvelle saison estivale avec le spectacle de danse passion du club passion, spectacle de danse le jeudi 2 juillet et le jeudi 9 juillet il y aura le concert de Dorothée Maumont. Rendez-vous évidemment sur Sun West, la nouvelle radio, dans nos différents agendas au fur et à mesure pour connaître le programme en détail. Et puis c'est le moment de nous contacter pour intégrer l'agenda pour vos bons plans de l'été, agenda@sunwest.com pour nous faire parvenir vos infos dans les meilleurs délais.

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1: Bonjour à tous, voici votre horoscope pour ce mardi 2 juin. Avec les béliers, une décision importante mérite réflexion. Prenez le temps de canaliser votre énergie avant d'agir. Les taureaux, votre patience et votre sens pratique vous aideront à stabiliser une situation délicate. Les gémeaux, une discussion sérieuse pourrait clarifier un malentendu et ouvrir la voie à un meilleur équilibre. Cancer, vous ressentirez le besoin de protéger votre tranquillité et de vous recentrer sur l'essentiel. Lion, votre sens des responsabilités sera mis en avant, notamment dans le domaine professionnel. Vierge, une organisation rigoureuse vous permettra d'éviter le stress et de garder le contrôle. Balance, des choix relationnels importants vont demander sincérité et diplomatie. Les scorpions, votre intuition sera précieuse pour comprendre ce qui se joue réellement autour de vous. Sagittaire, une remise en question constructive pourrait vous aider à mieux définir vos priorités. Les capricornes, votre sérieux et votre persévérance porteront leurs fruits malgré quelques contraintes passagères. Les Verseaux, vous pourriez avoir besoin de recul avant de vous engager dans un nouveau projet. Les poissons, une sensibilité accrue vous poussera à rechercher des échanges plus authentiques et profonds. Très bonne journée à tous.

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1: Les offres d'emploi avec francetravail.fr et vos agences France Travail en recherche pour gourin, hôte, une hôtesse de vente pour une mission intérimaire de 15 jours. Vous travailleriez donc en tant que hôte ou hôtesse de vente polyvalente pour une aire d'autoroute. Les missions seront conseillées, accueillir les clients, réceptionner, contrôler, approvisionner le stock des produits. Vous avez rendez-vous pour plus de détails sur francetravail.fr en agence. Voici la référence de l'offre 208 ZFRD. On cherche un opérateur, une opératrice de production en industrie alimentaire pour une mission intérimaire de 10 jours. Le poste est basé à Sainte-Foy-la-Grande. On demande une première expérience réussie d'un an pour candidater. Les infos près de France Travail et sur francetravail.fr. Voici la référence de l'offre 208 ZFHT. Bonne candidature à toutes et à tous.

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1: Allez, un temps radicalement opposé à celui de la semaine dernière, puisque les températures vont chuter. On devrait être juste au-dessus de 20 degrés avec un ressenti de 23 degrés cet après-midi. Pour les températures matinales, comptez 15-16 degrés ce matin, 500 sur l'Isle, à Villefranche-de-Longchat, du côté de Saint-Martial-d'Artancé, du côté de Vélines, du côté d'Échourniac et du côté de 500 sur l'Isle. Un temps donc qui risque d'être agité ce matin avec quelques coups de tonnerre et des éclaircies pour cet après-midi. Pour le reste de la semaine, des passages nuageux pour mercredi, un petit peu de pluie pour jeudi, un temps qui devrait être maussade vendredi et retour du beau temps en principe pour le prochain week-end avec des températures qui ne devraient pas dépasser les 25 degrés. Rendez-vous sur sunwest.com pour découvrir les météos à plusieurs jours. Tout de suite, c'est Tamim Pala et Cool and the Gang sur Sunwest.

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1: Bonjour à tous. À la une de l'actualité, l'inquiétude grandit. Le principal suspect a été mis en examen pour enlèvement et séquestration de mineurs de moins de 15 ans dans l'enquête sur la disparition de Liana dans le Gers. Cette collégienne de 11 ans n'a plus donné signe de vie depuis vendredi après-midi, soit quasiment 4 jours. Les enquêteurs privilégient la piste criminelle. C'est la grève dans les collèges et dans les lycées. Les conseillers principaux d'éducation et les surveillants dénoncent un manque criant de moyens, Virginie Quénon.
2: Oui, et les syndicats réclament notamment des créations de postes, de meilleurs salaires et davantage de formation. Selon eux, les vies scolaires sont aujourd'hui asphyxiées par le manque de moyens, alors que les surveillants se retrouvent souvent en première ligne pour assurer la sécurité et l'encadrement des élèves. Les syndicats dénoncent aussi l'absence de nouveaux postes depuis plusieurs années, une inquiétude renforcée depuis le drame de Nogent, où une surveillante avait été mortellement poignardée par un élève l'an dernier lors d'un contrôle des sacs devant un collège. Les grévistes alertent sur la dégradation du climat scolaire et la santé mentale des élèves.
1: Merci Virginie pour ces explications. La proposition de loi sur les violences à l'école, adoptée en première lecture hier par les députés à l'unanimité après l'affaire Betarame. Le texte prévoit un contrôle renforcé des intervenants au contact des enfants et une régulation des établissements privés. L'Assemblée nationale se prononce aujourd'hui sur le projet de loi d'urgence agricole. Le texte prévoit notamment de faciliter le stockage de l'eau, de renforcer la souveraineté alimentaire dans les cantines, de limiter certaines importations contenant des pesticides interdits en Europe et d'assouplir les règles pour l'élevage. Il est présenté comme une réponse à la crise du secteur. Les combats se poursuivent entre le Hezbollah et l'armée israélienne dans le sud du Liban. Malgré l'annonce par Donald Trump d'une cessation mutuelle des attaques, le Hezbollah affirme avoir visé plusieurs chars israéliens à la roquette. Des frappes israéliennes ont également touché plusieurs villages du sud libanais dans la nuit. Les négociations patinent entre Américains et Iraniens pour mettre fin à la guerre au Moyen-Orient. Retour en France avec du sport, du tennis, fin de parcours pour Diane Paris à Roland-Garros. Elle a été battue par la Polonaise Maja Szalińska hier en 2-7 en 8e de finale. C'était la dernière Française encore en lice. Début des quarts de finale aujourd'hui, 4 matchs à suivre dont l'Espagnol Raphaël Rodar face à l'Allemand Alexander Zverev. Et en football, l'équipe de France continue de se préparer pour la Coupe du Monde. Le groupe va être rejoint aujourd'hui par les joueurs du Paris Saint-Germain, vainqueurs de la Ligue des Champions, notamment par Ousmane Dembélé, Désiré Doué ou encore Bradley Barcola. Belle journée à tous.

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4: Good morning Saint-Ouest, est-ce que vous savez ce que vous mettez dans votre assiette? Eh bien, si vous avez des questions, si vous voulez trouver des réponses, n'oubliez pas qu'Estelle y répond avec l'émission consacrée à la nutrition. C'est tous les mois et vous avez rendez-vous à 17h30 tout à l'heure sur Saint-Ouest pour écouter Estelle si vous n'êtes pas disponible. Comme toujours, l'émission sera disponible pendant un mois en replay, donc sur la page Facebook de Saint-Ouest, la nouvelle radio. C'est Angèle pour les suites et Vianney qui visiblement a terminé sa cabane et qui va repartir en concert avec de nouvelles chansons. C'est juste avant l'agenda tout ça.

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2: Les bons plans à ne pas zapper pour ce premier week-end du mois de juin avec Place de la Tour à la Motte-Montrevel, un grand rendez-vous, marché gourmand et fête de la musique, ce sera pour ce vendredi 5 juin. Je vous rappelle également aussi, dans les temps forts de votre week-end, le rendez-vous avec de la lecture théâtralisée au musée André Voulgras à Mussidan. Un rendez-vous intitulé « L'ennemi de la mort » d'Eugène Leroy à partir de 18h. Donc, c'est au musée Voulgras, les deux rivières, c'est gratuit, les infos au 05 53 81 23 55. Pour les fans de sport mécanique, direction Chanterac au centre de pilotage Rydon pour le Super Motocross Rydon. Rendez-vous ce samedi avec la piste qui va s'enflammer une nouvelle fois pour une course de Supercross en compétition régionale, donc avec plusieurs catégories pour les kids, pour les open amateurs, mais aussi les catégories élites jusqu'à 250 et 400 cm3. Vous avez rendez-vous également pour des démonstrations de BMX et des shows freestyle. C'est à partir de 14h jusqu'à 2h du matin et c'est gratuit pour les moins de 10 ans. Allez, ne manquez pas également pour ce week-end le rendez-vous incontournable avec le trail de Vauclair dimanche 7 juin au centre hospitalier de Vauclair. 3 parcours de trail de proposer, 5, 10 et 20 km. 2 rando de proposer, 5, 10 km. Les infos sur protiming.fr. Il y aura également à Saint-Géraud-de-Corps toute la journée à partir de 9h au lieu-dit Les Jumeaux une exposition de machines agricoles d'un autre temps. C'est une fête des foins à l'ancienne, fauchage, ratelage, pressage de proposer avec le club des vieilles mécaniques en retraite. Il y aura une présentation de voitures aussi. Il y aura un rassemblement de mobilettes et même un rassemblement de C15, le légendaire utilitaire de Citroën, buvette, tombola et tout ce qu'il faut évidemment pour vous restaurer sur place. C'est une ambiance bon enfant, c'est à Saint-Géraud-des-Corps et c'est dimanche 7 juin. agenda@sunouest.com pour intégrer l'agenda de Sunouest, la nouvelle radio.

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1: Good morning Sunrise, n'oubliez pas, dans votre émission chaque matin, l'horoscope avec Sandra, c'est à 7h30 et 8h30. N'oubliez pas non plus la fête de la pêche à Montpont avec la gaule montponnaise et avec le roseau de l'île. Vous allez pouvoir découvrir plein de techniques de pêche. Pêche au cou à l'anglaise, bolognaise, mouche, carnassier. Vous avez rendez-vous également avec Troisième en Fête qui se joint à cette fête de la pêche pour le côté festif avec une brocante et un troc pêche de proposer. Donc ce dimanche, une soirée musicale et la possibilité de restauration grillade, frites et boissons. Donc le midi et le soir, un rendez-vous plutôt sympa donc à découvrir ce dimanche 7 juin sur la base de loisirs de Chondeau. En plus, il devrait faire beau. Les amis, à tout de suite sur Sunwest, la nouvelle radio, avec Jérémy Frérot et Mickey un petit peu plus loin.
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1: Bonjour à tous, voici votre horoscope pour ce mardi 2 juin. Avec les béliers, une décision importante mérite réflexion. Prenez le temps de canaliser votre énergie avant d'agir. Les taureaux, votre patience et votre sens pratique vous aideront à stabiliser une situation délicate. Les gémeaux, une discussion sérieuse pourrait clarifier un malentendu et ouvrir la voie à un meilleur équilibre. Cancer, vous ressentirez le besoin de protéger votre tranquillité et de vous recentrer sur l'essentiel. Lion, votre sens des responsabilités sera mis en avant, notamment dans le domaine professionnel. Vierge, une organisation rigoureuse vous permettra d'éviter le stress et de garder le contrôle. Balance, des choix relationnels importants vont demander sincérité et diplomatie. Les scorpions, votre intuition sera précieuse pour comprendre ce qui se joue réellement autour de vous. Sagittaire, une remise en question constructive pourrait vous aider à mieux définir vos priorités. Les capricornes, votre sérieux et votre persévérance porteront leurs fruits malgré quelques contraintes passagères. Les Verseaux, vous pourriez avoir besoin de recul avant de vous engager dans un nouveau projet. Les Poissons, une sensibilité accrue vous poussera à rechercher des échanges plus authentiques et profonds. Très bonne journée à tous.

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1: 7h30, good morning Sunwest. Je vous rappelle un temps qui risque d'être un peu chaotique ce matin avec des averses orageuses. Ce sera plus calme cet après-midi. En tout cas, c'est nettement moins chaud que la semaine dernière. À la même heure, pas plus de 15 degrés ce matin au lever du jour. Pas plus de 21 degrés cet après-midi pour les températures maximales du côté de Montpont-Ménestérol, de Mussidon, du côté de Manzac, du côté du Pizou, du côté de Moulin-Neuf, de Saint-Saint-sur-l'Isle, de Coutras, du Fieu ou encore du côté donc de Vély. La tendance météo à plusieurs jours à retrouver sur le site sunwest.com. On devrait avoir des nuages demain, un petit peu de pluie jeudi, un temps toujours maussade pour vendredi et le retour du beau temps et d'une certaine douceur pour vendredi, samedi et dimanche en deuxième partie de journée pour vendredi. A tout de suite sur Sunwest, la nouvelle radio. La soirée télé sera précédée par Début de soirée et M Pokora. Mais pour l'heure, voici J Balvin.

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2: Bonjour à tous, à la une de l'actualité, un système de coupe-fil pour accélérer la prise en charge en santé mentale des jeunes en détresse psychique. C'est ce que va mettre en place le gouvernement, annonce ce matin de la ministre de la Santé, Stéphanie Rist. Les élèves repérés par l'éducation nationale pourront obtenir un rendez-vous chez un psychologue ou une psychiatre en 24 à 48 heures via une organisation coordonnée par les agences régionales de santé. L'inquiétude grandit. Le principal suspect a été mis en examen pour enlèvement et séquestration de mineurs de moins de 15 ans dans l'enquête sur la disparition de Liana dans le Gers. Les deux familles se connaissent. La fille du suspect est amie avec la collégienne de 11 ans qui n'a plus donné signe de vie depuis vendredi dernier, soit quasiment 4 jours. Les enquêteurs privilégient la piste criminelle. Le stress monte ce matin. Les premiers résultats de Parcoursup sont publiés aujourd'hui. Les candidats vont pouvoir consulter dès 19h les réponses des formations directement dans leur espace personnel. Les lycéens auront ensuite plusieurs jours pour accepter, refuser ou classer leurs vœux en attente. Attention, sans réponse dans les délais, la proposition sera automatiquement perdue. Les places libérées seront redistribuées progressivement à d'autres candidats tout au long de la procédure. Comment gérer la réponse de la plateforme? Écoutez les conseils de Charline, conseillère d'orientation.
3: Il faut que, avant, dans sa tête, il ait déjà fait, vous voyez, ce classement de vœux pour le jour J, que ce soit clair dans sa tête et qu'il puisse prendre ses décisions sans stress, sans pression. Même si Parcoursup donne 3 jours donc pour rendre les décisions, faire les choix donc suite aux réponses, ne pas se précipiter, que le jeune ne fasse pas ça tout seul. S'il peut le faire avec ses parents ou ses profs, ou même la conseillère d'orientation, le conseiller d'orientation de son lycée, c'est bien justement de pouvoir échanger. Donc ne pas se précipiter et peut-être ne pas le faire seul.
2: Des propos recueillis par Méline Débat. Qui on passe au sport avec du basket. Monaco bien parti en demi-finale du championnat de France. La Roca Team l'a emporté 103 à 88 face à Nanterre lors du match 1 hier soir. Le premier à 3 victoires va accéder à la finale. Match 1 de la deuxième demi-finale ce soir entre le Paris Basketball et Cholet, c'est à suivre à partir de 20h. En football, l'équipe de France continue de se préparer pour la Coupe du Monde. Les joueurs sont toujours réunis à Clairefontaine et 6 autres qui ont disputé la finale de la Ligue des Champions doivent arriver aujourd'hui. Ça concerne notamment les Parisiens Ousmane Dembélé, Désiré Doué, Bradley Barcola, Warren Zaïre-Emery et Lucas Hernandez. Belle journée à tous.

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6: Vendredi, samedi, dimanche, l'opération nationale Les Rendez-vous Jardins pour celles et ceux qui veulent découvrir des jardins extraordinaires. Rendez-vous notamment du côté d'Issac samedi et ce dimanche. Visite du jardin au château de Montréal, classé jardin remarquable. Donc c'est de 14h jusqu'à 18h. Rendez-vous aussi au jardin La Raviglotte. Ceci, c'est ce 7 juin. C'est du côté de Consegré. C'est un chantier autour de plantes aromatiques et médicinale. Vous allez découvrir culture, potagère et biodiversité. Si vous êtes intéressé, donc 06 52 66 29 64. Sinon, rendez-vous au jardin.culture.gouv.fr pour découvrir le programme côté Dordogne comme côté Gironde. Allez, les festivités à ne pas manquer et inscrire pour les premiers rendez-vous de ce mois de juin avec l'exposition de l'atelier Cultart à découvrir à Saint-Srin-sur-Lys à la Galerie Mitterrand, une expo à découvrir jusqu'au 7 juin du lundi au samedi de 14h à 18h et dimanche de 10h jusqu'à 18h. On vous rappelle le jeu de piste dans Coutras, le Coutras Trek saison 3, le royaume de Cortelatte. Vous avez rendez-vous pour un départ au lieu dit le Fagnard ce dimanche 7 juin. Dimanche 7 juin, on va fêter la pêche à Montpont Ménestérol avec la Gaule Montponnaise et avec le Roseau de l'île. Et troisième en fait, vous allez pouvoir découvrir et essayer des techniques de pêche avec des passionnés, la pêche au cou, la pêche à l'anglaise, la pêche au carnassier, le float tube. Vous allez découvrir plein de techniques. Il y aura une soirée musicale, il y aura une soirée brocante troc pêche d'organiser. Il y aura également de la restauration avec troisième en fait. N'hésitez pas à vous rapprocher des organisateurs pour plus de détails. 06 72 63 00 37. agenda@sunwest.com pour intégrer l'agenda de Sun West, la nouvelle radio.

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1: Laissez-vous guider l'émission de France 2 de retour à 21h10 avec les passionnés d'histoire Stéphane Mern et Laurent Deutsch qui se sont lancés un défi amical et ludique. Chacun leur tour, ils vont endosser le rôle de guide touristique pour tenter de surprendre l'autre lors de visites exceptionnelles à coup de reconstitution en 3D. Rendez-vous dans le Paris de la belle époque des années 1920. Un petit prince sur Gulli à découvrir, l'histoire intemporelle, évidemment signé Antoine de Saint-Exupéry sous forme de film d'animation. Et puis pour celles et ceux qui attendent avec impatience le mondial aux États-Unis, au Canada et au Mexique, match de préparation à découvrir ce soir sur l'équipe TV entre le Pays de Galles et le Ghana. Première partie de soirée.

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1: Je vous emmène en Allemagne, les amis, pour notre info insolite du jour. Et on va vous parler de cette grand-mère qui fait le buzz en Allemagne, tout simplement. Parce que cette mamie en déambulateur a été flashée à 42 km/h, donc, par un radar. Alors attention, on va remettre les choses dans leur contexte. La réalité est beaucoup moins sportive. Au moment où une camionnette roulait trop vite devant le radar, la dame est passée dans le champ de la caméra. Résultat, c'est elle qui apparaît au premier plan de ce cliché. Voilà. La grand-mère ne déambulait pas à 42 km/h. Image à retrouver sur les réseaux sociaux. Pour une fois qu'il y a un truc marrant qui se passe en Allemagne, autant vous l'annoncer. Les clashs pour la suite, Kenji Girac, Si Seulement et Taylor Swift. Voici trois bonnes raisons de rester avec nous. C'est Good Morning Sunwest, c'est Sébastien.

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À quoi ressemblaient les travaux au champ autrefois? Eh bien, vous allez pouvoir le découvrir à Saint-Géraud-de-Corps toute la journée à partir de 9h. Dimanche 7 juin, il y aura au lieu-dit des Jumeaux l'exposition de machines agricoles d'un autre temps. L'association Le Club des Vieilles Mécaniques en Retraite vous propose une fête des fonds à l'ancienne, fauchage, ratelage et pressage. Il y aura une présentation de voitures, de mobilettes, de mécaniques anciennes et, les amis, il y aura un rassemblement de C15. Et si vous êtes un joueur de Gran Turismo, vous le savez, le légendaire C15, eh bien, a droit aussi donc à sa place dans la légende des jeux vidéo de voiture. Allez, à tout de suite sur Sud-Ouest, la nouvelle radio. On vous accompagne pour les prochaines minutes avec au programme pour la deuxième partie de cette matinale Games Forest Fire par Lucon.

Sud-Ouest, la nouvelle radio. Je vous rappelle, vous avez rendez-vous avec l'association donc les Cheveux Blancs du côté de Coutras aujourd'hui pour un temps d'échange entre seniors pour rompre l'isolement. L'association les Cheveux Blancs qui était invitée lors de notre émission L'Antenne est à vous dans les locaux de Sud-Ouest à Coutras. C'était samedi dernier. Vous pouvez retrouver donc le replay pour découvrir cette association sur la page Facebook de Sud-Ouest, la nouvelle radio. Donc cette tribune citoyenne avec les Cheveux Blancs, ce sera le 4 juin du côté de Coutras et c'est ouvert à tout le monde. Good morning Sud-Ouest, les Colors, Color My Love. Pour la suite, il y aura U2 et Images un petit peu plus loin.

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Alexandre Ouest, je voulais vous rappeler que pas très loin d'ici, il y a un festival donc du côté de Saint-Denis-de-Pile qui s'appelle Musique à Pile, festival musical qui nous proposera une très très belle programmation avec pour les valeurs sûres la légende du rock britannique Pete Doherty, c'est vendredi. Et pour les nouveaux talents, vous allez découvrir Sam Sauvage que l'on adore, on est complètement fan ce soir, donc ce vendredi, à découvrir Carbone mais pas que. Musiqueapile.fr pour tous les détails, un rendez-vous de proposer ce vendredi et ce samedi pour la saison des festivals dans la région Nouvelle-Aquitaine. C'est Farouco pour vous accompagner dans un instant les Enfoirés et Benson Boone sur Sun West, la nouvelle radio dans Good Morning Sun West.

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4: Un petit peu plus loin, notre coup de cœur concert juste après la météo. Je voulais vous rappeler que dans le cadre des fêtes de Coutras, donc, qui auront lieu du 2 au 5 juillet, eh bien, on va pouvoir applaudir sur scène une légende des années 80, Mario Ramsani du groupe Émile et Images. Un concert de proposer le dimanche 5 juillet à partir de 22h, 35 ans de carrière avec Images et Émile et Images. Vous avez rendez-vous pour découvrir son répertoire. Donc, ce sera le dimanche 5 juillet si vous n'êtes pas parti en vacances du côté de Coutras. Good morning Sunwest, dans un instant, Julie, Daniel Balavoine et Ina pour vous accompagner.

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1: On vous prépare à Kavinsky dans un instant dans Good Morning Sunwest. Il y aura également Calvin Harris et Sam Smith pour Promises. Juste avant notre coup de cœur, spectacle, concert du jour. J'espère que vous allez bien. Un ciel plutôt chaotique ce matin avec quelques coups de tonnerre. Ce sera plus calme cet après-midi. C'est beaucoup plus frais que la semaine dernière. On aura 21 degrés pour cet après-midi, 23 degrés pour le ressenti des températures à Villefranche-de-Longchamp, à Montpont-Ménestérol, du côté de Saint-Géraud-de-Corps, du côté de Leflay, du côté de la Motte-Moravel, du côté des Chorniac et du côté de Saint-Saint-sur-l'Isle. Un temps plutôt gris et maussade pour mercredi, jeudi, vendredi avec un petit peu d'humidité, des températures comprises entre 13 et 22 degrés. Cela devrait être un petit peu plus estival samedi, dimanche avec le retour du soleil et des températures qui devraient rester juste en dessous de 25 degrés pour les valeurs maximales. Sunwest.com pour en savoir un petit peu plus sur les prévisions météo.

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C'est un immense moment de musique qui nous attend Dordogne, les amis, le jeudi 18 mars 2027 à l'Arena Palio Périgord à Boulazac, à côté de Périgueux, avec Iba Tawaji qui invite Ibrahim Malouf, le légendaire musicien, va rejoindre sur scène Iba Tawaji pour rendre hommage à l'héritage de la chanson française avec un programme inédit. Vous allez découvrir la célèbre chanteuse libanaise et son époux, donc le trompettiste Ibrahim Malouf. Ils vont revisiter les grands classiques de la chanson française, mais pas que, dont des versions jazz, classiques, pop et sonorités orientales. 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

Dans un instant, c'est Laurie et début de soirée pour vous accompagner sur Sun West, la nouvelle radio. Merci de passer un petit moment avec nous. On vous souhaite à toutes et à tous une belle fin de matinée. Je vous rappelle, à La Roche-Chalais, demain, vous avez rendez-vous pour un job dating à emploi local de 14h à 17h, donc à l'accueil du cinéma Le Club de La Roche-Chalais. Et j'en profite pour vous rappeler que demain, sur Sun West, la nouvelle radio, dont l'agenda, nous nous intéresserons au changement d'affiche de vos salles de cinéma de proximité, avec les changements d'affiche au cinéma Le Club de La Roche-Chalais, au cinéma de Montpont-Ménestérol, le Lascaux, et aussi au cinéma de Sainte-Foy-la-Grande, le cinéma La Brèche, donc le cinéma du Pays Foyen. Good Morning Sun West, retour de la musique avec, pour vous tout de suite, Laurie comme promis.

Morning Sunrest, n'oubliez pas Estelle ce soir pour votre émission L'envers de la nutrition. L'émission donc sera proposée en fin d'après-midi à partir de 17h30. Pas de souci, bien évidemment, si vous n'êtes pas disponible, hein, vous pourrez retrouver l'émission pendant un mois en replay sur la page Facebook de Sunrest, la nouvelle radio, comme l'ensemble de nos émissions thématiques. Il y aura aussi, on l'embrasse, Nadia Brissé pour votre émission de voyance aussi, donc ce mardi de juin de 18h30 jusqu'à 20h. Je vous laisse pour la suite avec DJ Snake, Ed Sheeran et Garou, seul sur Sunrest, la nouvelle radio. Salut et à demain pour le petit-déj.

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1: Bonjour à tous, à la une de l'actualité, la fillette de 3 ans enlevée hier matin par son père à Uzès dans le Gard a été retrouvée saine et sauve ce matin. Elle a été découverte en bonne santé selon la gendarmerie au domicile d'un membre de sa famille, moins de 24 heures après sa disparition. Une enquête pour disparition inquiétante avait été ouverte par le parquet de Nîmes, le père est toujours recherché. L'inquiétude grandit, le principal suspect a été mis en examen hier pour enlèvement et séquestration de mineurs de moins de 15 ans dans l'enquête sur la disparition de Liana dans le Gers. Les deux familles se connaissent. La fille du suspect est une amie de la collégienne de 11 ans. Elle n'a plus donné signe de vie depuis vendredi après-midi, soit 4 jours. Les enquêteurs privilégient la piste criminelle. 255 signalements de violences sexistes et sexuelles depuis le mois de janvier, soit depuis le début de l'année. Annonce du ministre de l'Éducation nationale. Des violences qui impliquent des adultes au contact d'élèves, Virginie Quénon.
2: Oui, des faits qui concernent à la fois le scolaire et le périscolaire. 88% des signalements visent des personnels du public et 12% du privé. Le ministère de l'Éducation assure que chaque dossier entraîne une réponse immédiate et sans concession avec signalement à la justice, suspension des personnels concernés et accompagnement des victimes. Le gouvernement précise également qu'entre 35 et 45 agents publics sont révoqués chaque année pour des faits de violence sexuelle ou sexiste contre 5 à 7 révocations dans le privé sous contrat. Ces annonces interviennent alors que les députés examinent une proposition de loi sur les violences faites aux enfants à l'école et dans le périscolaire.
1: Merci Virginie. Le gouvernement veut accélérer la prise en charge des jeunes en souffrance psychique. La ministre de la Santé, Stéphanie Rist, a annoncé ce matin la mise en place d'un système de coupe-fil. Les élèves repérés par l'éducation nationale comme étant en détresse pourront obtenir un rendez-vous chez un psychologue ou un psychiatre sous 24 à 48 heures. Après plusieurs jours de forte chaleur, Météo France place les Alpes de Haute-Provence, les Alpes-Maritimes et le Var en vigilance orange aux orages aujourd'hui à partir de 14h. Des risques d'orages sont aussi prévus entre le Jura et la Provence. Et puis en tennis, fin de parcours pour Diane Paris hier à Roland-Garros. Elle a été battue par la Polonaise Maja Szalińska en 2-7 en 8e de finale. C'était la dernière Française encore en lice. Début des quarts de finale aujourd'hui. 4 matchs à suivre, notamment dans le tableau messieurs. L'Espagnol Rafael Rodar est opposé à l'Allemand Alexander Zverev et le Tchèque Jakub Mencik face au Brésilien Joao Fonseca. Belle journée à tous.

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2: Dans l'agenda, zoom sur ce qui vous attend au mois de juillet, les amis, avec notamment les fêtes de Coutras qui auront lieu du 2 au 5 juillet. Ouverture des manèges à 20h le 2 juillet. Il y aura l'ouverture des fêtes le vendredi 3 juillet à 18h45 avec pas mal de choses donc à découvrir pour vous amuser. Une soirée années 80. Vous avez rendez-vous avec les bandas locales. Il y aura une soirée avec Cyril Rode le samedi 4 juillet, l'ambianceur du groupe collectif Métis. Et puis ne manquez pas les concerts de Michel Vigneault et de Mario Ramsani du groupe Émile et Images. Ce sera pour le dimanche donc 5 juillet pour ces fêtes de Coutras avec plein d'animations à ne pas zapper pour l'occasion. Les rendez-vous récurrents de votre été avec au programme en juillet à noter sur vos agendas. Les mardis, c'est tous les mardis qu'au Pizou, vous avez rendez-vous pour vos festines. Marché gourmand musical, cadeaux, mascotte avec un accordéoniste, avec de bons repas à partager en famille, entre amis, un concert à découvrir. Chaque mardi, une ambiance différente et puis une soirée pour danser. Première soirée avec Dorothée Maumont pour une soirée ambiance 80, 90, 2000. Ce sera le 7 juillet. Il y aura parmi les rendez-vous de proposer donc cet été, eh bien, notamment Ivanov, l'interprète des Nuits sans soleil dans les années 80. Le retour de Michel Vigneault. Il y aura aussi Dreamin' Song et d'autres artistes, sans oublier DJ Mast, un DJ de renommée internationale. Donc ce sera le mardi 21 juillet. Du côté de Menesplay, n'oubliez pas le rendez-vous de proposer tous les jeudis de l'été avec la Fontaine des 2G qui vous proposera eh bien, le coup d'envoi de sa nouvelle saison estivale avec le spectacle de danse passion du club passion, spectacle de danse le jeudi 2 juillet et le jeudi 9 juillet il y aura le concert de Dorothée Maumont. Rendez-vous évidemment sur Sun West, la nouvelle radio, dans nos différents agendas au fur et à mesure pour connaître le programme en détail. Et puis c'est le moment de nous contacter pour intégrer l'agenda pour vos bons plans de l'été, agenda@sunwest.com pour nous faire parvenir vos infos dans les meilleurs délais.

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1: Les offres d'emploi avec francetravail.fr et vos agences France Travail en recherche pour gourinote, une hôtesse de vente pour une mission intérimaire de 15 jours. Vous travailleriez donc en tant que hôte ou hôtesse de vente polyvalent, polyvalente pour une heure d'autoroute. Les missions seront conseillées, accueillir les clients, réceptionner, contrôler, approvisionner le stock des produits. Vous avez rendez-vous pour plus de détails sur francetravail.fr en agence. Voici la référence de l'offre 208 ZFRD. On cherche un opérateur, une opératrice de production en industrie alimentaire pour une mission intérimaire de 10 jours. Le poste est basé à Sainte-Foy-la-Grande. On demande une première expérience réussie d'un an pour candidater. Les infos près de France Travail et sur francetravail.fr. Voici la référence de l'offre 208 ZFHT. Bonne candidature à toutes et à tous.

t'es d'accord, tu me rappelles. Si je suis pas là, je suis chez Christelle. Si à 20h je t'ai pas rappelé, considère que c'est rappelé. Si tu veux me joindre vers les 2h, je serai au privé jusqu'à 3h. Bye bye les galères.

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2: Vendredi, samedi, dimanche, l'opération nationale Les Rendez-vous Jardins pour celles et ceux qui veulent découvrir des jardins extraordinaires. Rendez-vous notamment du côté d'Issac samedi et ce dimanche. Visite du jardin au château de Montréal, classé jardin remarquable. Donc c'est de 14h jusqu'à 18h. Rendez-vous aussi au jardin La Raviglotte. Ceci, c'est ce 7 juin. C'est du côté de Consegré. C'est un chantier autour de plantes aromatiques et médicinales. Vous allez découvrir culture, potagère et biodiversité. Si vous êtes intéressé, donc 06 52 66 29 64. Sinon, rendez-vous jardin.culture.gouv.fr pour découvrir le programme côté Dordogne comme côté Gironde. Allez, les festivités à ne pas manquer et inscrire pour les premiers rendez-vous de ce mois de juin avec l'exposition de l'atelier Cultart à découvrir à Saint-Srin-sur-Lisle à la Galerie Mitterrand, une expo à découvrir jusqu'au 7 juin du lundi au samedi de 14h à 18h et dimanche de 10h jusqu'à 18h. On vous rappelle le jeu de piste dans Coutras, le Coutras Trek saison 3, le royaume de Cortelatte. Vous avez rendez-vous pour un départ au lieu dit le Fagnard ce dimanche 7 juin. Dimanche 7 juin, on va fêter la pêche à Montpont Ménestérol avec la Gaule Montponnaise et avec le roseau de l'île et troisième en fait. Vous allez pouvoir découvrir et essayer des techniques de pêche avec des passionnés, la pêche au cou, la pêche à l'anglaise, la pêche au carnassier, le float tube. Vous allez découvrir plein de techniques. Il y aura une soirée musicale, il y aura une soirée brocante troc pêche d'organiser, il y aura également de la restauration avec troisième en fait. N'hésitez pas à vous rapprocher des organisateurs pour plus de détails. 06 72 63 00 37. agenda@sunwest.com pour intégrer l'agenda de Sun West, la nouvelle radio. 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
1: Les bons plans à ne pas zapper pour ce premier week-end du mois de juin avec Place de la Tour à la Motte-Montrevel, un grand rendez-vous, marché gourmand et fête de la musique, ce sera pour ce vendredi 5 juin. Je vous rappelle également aussi, dans les temps forts de votre week-end, le rendez-vous avec de la lecture théâtralisée au musée André Voulgras à Mussidan. Un rendez-vous intitulé « L'ennemi de la mort » d'Eugène Leroy à partir de 18h. Donc, c'est au musée Voulgras, les deux rivières, c'est gratuit, les infos au 05 53 81 23 55. Pour les fans de sport mécanique, direction Chanterac au centre de pilotage Ridon pour le Super Motocross Ridon. Rendez-vous ce samedi avec la piste qui va s'enflammer une nouvelle fois pour une course de Supercross en compétition régionale, donc avec plusieurs catégories pour les kids, pour les open amateurs, mais aussi les catégories élites jusqu'à 250 et 400 cm3. Vous avez rendez-vous également pour des démonstrations de BMX et des shows freestyle. C'est à partir de 14h jusqu'à 2h du matin et c'est gratuit pour les moins de 10 ans. Allez, ne manquez pas également pour ce week-end le rendez-vous incontournable avec le trail de Vauclair dimanche 7 juin au centre hospitalier de Vauclair. 3 parcours de trail de proposer, 5, 10 et 20 km. 2 rando de proposer, 5, 10 km. Les infos sur protiming.fr. Il y aura également à Saint-Géraud-de-Corps toute la journée à partir de 9h au lieu dit Les Jumeaux une exposition de machines agricoles d'un autre temps. C'est une fête des foins à l'ancienne, fauchage, ratelage, pressage de proposer avec le club des vieilles mécaniques en retraite. Il y aura une présentation de voitures aussi. Il y aura un rassemblement de mobilettes et même un rassemblement de C15, le légendaire utilitaire de Citroën, buvette, tombola et tout ce qu'il faut évidemment pour vous restaurer sur place. C'est une ambiance bon enfant. C'est à Saint-Géraud-des-Corps et c'est dimanche 7 juin. agenda@sunouest.com pour intégrer l'agenda de Sunouest, la nouvelle
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1: Laissez-vous guider l'émission de France 2 de retour à 21h10 avec les passionnés d'histoire Stéphane Mern et Laurent Deutsch qui se sont lancés un défi amical et ludique. Chacun leur tour, ils vont endosser le rôle de guide touristique pour tenter de surprendre l'autre lors de visites exceptionnelles à coup de reconstitution donc en 3D. Rendez-vous dans le Paris de la belle époque des années 1920. Le Petit Prince sur Gulli à découvrir, une histoire intemporelle, évidemment signé Antoine de Saint-Exupéry sous forme de film d'animation. Et puis pour celles et ceux qui attendent avec impatience le mondial aux États-Unis, au Canada et au Mexique, match de préparation à découvrir ce soir sur l'équipe TV entre le Pays de Galles et le Ghana. Première partie de ce

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1: Bonjour à tous, à la une de l'actualité, prudence dans le sud-est. Le Var, les Alpes de Haute-Provence et les Alpes-Maritimes sont placés en vigilance orange pour les orages cet après-midi. On attend de fortes pluies, de la grêle et des rafales de vent jusqu'à 100 km/h. Les orages doivent balayer l'intérieur de la Provence avant de gagner les Alpes du Sud et la Côte d'Azur. Les recherches se poursuivent dans le Gers pour retrouver Liana, cette collégienne de 11 ans disparue depuis vendredi. Un homme de 41 ans proche de la famille a été mis en examen pour enlèvement et placé en détention provisoire. On écoute le colonel Philippe Delafoucarde, commandant du groupement de la gendarmerie du Gers.
2: Pour l'instant, nous cherchons toujours Liana. Nous sommes toujours à la recherche d'indices. Nous continuons à passer de secteur en secteur. Le travail se fait de façon méthodique à partir d'une analyse du terrain, sur carte et dans la réalité. Donc nous couvrons chaque secteur du terrain, l'un après l'autre. Nous ne laissons rien au hasard. Nous sommes sur un dispositif à hauteur de 170-180 gendarmes. Alors ce que j'espère, c'est que nous allons découvrir des éléments nous permettant d'accélérer la manifestation de la vérité. Notre détermination, elle est intacte. On va continuer à explorer secteur par secteur, reconnaître les axes, les plans d'eau, les cours d'eau, les forêts, les champs, les pâtures, etc. Oui, le temps joue contre nous. Il vous a pas échappé que nous en sommes au cinquième jour de recherche. Maintenant, ça n'entame pas notre détermination.
1: Et près de 200 gendarmes poursuivent encore les recherches autour de Fleurance et de la base de loisirs où la jeune fille aurait été déposée. L'IGPN a été saisi après un grave accident à Bobigny. Un adolescent de 13 ans a été blessé à l'œil samedi soir en marge des célébrations de la victoire du PSG en Ligue des Champions. La victime a perdu l'usage de son œil droit. Selon son entourage, il pourrait avoir été touché par un tir de LBD. Le parquet de Bobigny a ouvert une enquête et un signalement a été transmis par un député La France Insoumise. Les syndicats de Décathlon appellent les salariés à une mobilisation nationale ce samedi 6 juin. L'intersyndicale réclame notamment des hausses de salaire et de meilleures conditions de travail, alors que l'enseigne a annoncé un bénéfice net en hausse de 16% en 2025 à 910 millions d'euros. Une pétition lancée par les syndicats a déjà recueilli près de 1400 signatures. À moins de 10 jours du coup d'envoi du Mondial de football 2026, Emmanuel Macron s'est rendu à Clairefontaine pour encourager les Bleus avant leur départ pour les États-Unis. Le chef de l'État a rencontré les joueurs et le staff de l'équipe de France, mais aussi le sélectionneur Didier Deschamps et le capitaine Kylian Mbappé. Voilà pour l'actualité. Excellent après-midi à tous.

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1: Bonsoir à tous, à la une de l'actualité, les recherches se poursuivent dans le Gers pour retrouver Liana, 11 ans, disparue depuis vendredi. Les gendarmes indiquent avoir découvert plusieurs éléments actuellement en cours d'analyse. Près de 200 militaires restent mobilisés avec des moyens aériens, aquatiques et terrestres. Un homme de 41 ans est placé en détention provisoire et mis en examen pour enlèvement et séquestration de mineurs de moins de 15 ans. La France vient de connaître le printemps le plus chaud jamais enregistré depuis le début des relevés en 1900. Selon Météo France, la température moyenne était d'environ 2 degrés au-dessus des normales entre le mois de mars et le mois de mai. Le pays a subi un important déficit de pluie avec 30% de précipitations en moins. Patrick Poivre d'Arvor est visé par deux nouvelles plaintes pour agression sexuelle. Deux femmes accusent l'ex-journaliste de faits commis entre 2001 et 2011 alors qu'elles avaient une vingtaine d'années et l'avaient rencontré dans un cadre professionnel. Au total, 13 femmes l'accusent de viol ou d'agression sexuelle. Le groupe Auchan poursuit sa restructuration. Sur les 91 supermarchés mis en vente en janvier, le distributeur va en céder 72 à Intermarché, mais 17 enseignes restent sans repreneur. Les syndicats craignent désormais des fermetures et la suppression d'environ 1000 emplois. Les AED, assistants d'éducation, se sont mobilisés ce matin partout en France à l'appel de l'intersyndicale. Ils dénoncent la précarité de leur statut, des salaires trop faibles et un manque d'effectifs dans les établissements scolaires. On écoute Marion Dupré, secrétaire générale à la CGT Éducation.
2: Ce qu'on demande là, en cette fin d'année, c'est des moyens pour la rentrée prochaine, hein, puisqu'il y a beaucoup d'établissements qui débordent un peu et dans lesquels les vies scolaires ne sont pas assez alimentées. On demande un véritable statut avec une grille salariale qui soit nationale et qui leur permette des perspectives d'évolution. Si on n'obtient rien, il y aura d'autres mobilisations AED, d'autant plus que dans un établissement, en fait, quand toute la vie scolaire est en grève, ça handicape vraiment le bon fonctionnement de l'établissement.
1: Propos recueillis par Mylène Debac. Et une autre manifestation est prévue le 9 juin prochain pour soutenir les accompagnants d'élèves en situation de handicap. En tennis, la suite de Roland-Garros, chez les dames, l'Ukrainienne Elina Svitolina, numéro 7 mondiale, a été battue par sa compatriote Marta Kostyuk, qui rejoint donc les demi-finales pour la première fois de sa carrière. Et chez les hommes, au programme ce soir, Joao Fonseca face à Jakub Mensik. Voilà pour l'actualité, bonne fin de journée à tous.
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0: Bonsoir à tous et à toutes. On se retrouve avec l'envers de la nutrition avec Estelle.
1: Bonsoir.
0: Tu vas bien ?
1: Oui, ça va et toi ?
0: Bon, ça va. Mieux que le temps. Enfin, on respire.
1: Oui, oui, oui. Bon. Oui.
0: Bonjour Xavier.
2: Bonjour.
0: Oui, tout sérieux. Ce soir, Estelle, tu vas nous parler de quoi ?
1: On va commencer par parler un peu de la rétention d'eau.
0: Ouais.
1: Par rapport aux fortes chaleurs, ouais. Etc.
0: On est en plein dedans.
1: Voilà, enfin pas aujourd'hui.
0: Pas aujourd'hui, mais bon.
1: La semaine dernière, on y était.
0: On y était.
1: Et ensuite, dans la deuxième partie, on parlera un peu des pièges de l'été qu'on peut essayer d'éviter au niveau de l'alimentation.
0: Ouais. Donc, oui, parce que des fois, on croit bien faire et en fin de compte, c'est pas toujours le cas.
1: C'est pas toujours le cas. Donc, on va essayer de voir ça.
0: Tu vas nous expliquer tout ça. Alors, qu'est-ce que c'est la rétention ?
1: Déjà, je vais parler de la rétention d'eau. Je vais faire une petite explication, mais sans rentrer dans le détail, parce que c'est pas mon, enfin, je suis pas docteur, donc.
0: Ouais, voilà. Mais tu peux déjà nous expliquer, voilà.
1: En gros, ce que c'est, voilà. Un cadre, on va dire. Du coup, la rétention d'eau. Donc, il faut savoir déjà que notre corps, il est composé en majorité d'eau. Et cette eau se répartit dans plusieurs compartiments, dans le sang, dans les cellules et entre les cellules. Quand on fait de la rétention d'eau, c'est qu'il y a une accumulation de l'eau en fait dans nos cellules. Et donc après ça peut se voir en gonflant et ce qu'on peut appeler aussi des œdèmes.
0: D'accord.
1: Par exemple,
0: les jambes,
1: quand on a la trace de la chaussette à la fin de la journée, ou...
0: Ça, c'est le signe.
1: Ça, en général, c'est le signe et c'est pas très bon signe.
0: C'est pas très bon. Et on peut le trouver où, l'eau ? Alors, justement, à part dans les jambes, je dis les jambes.
1: Oui, parce que c'est le plus commun.
0: C'est le plus, voilà.
1: Les jambes, les chevilles, les pieds, les mains. Avec les bagues,
0: ouais,
1: il y en a beaucoup qui peuvent pas sortir les bagues le soir.
0: D'accord, donc ça, c'est une accumulation d'eau aussi.
1: Oui. Parfois, il peut y avoir le ventre ou le visage aussi chez certaines personnes. Ça va au niveau du visage.
0: J'ai vu ça, oui.
1: Le ventre, par exemple, pour les femmes, au moment des règles, ça peut se voir aussi. Donc voilà, c'est les endroits les plus communs. Après, il y a les personnes qui font de la rétention d'eau où ça va se voir, où ça va être partout. Mais là, du coup, c'est plus un autre problème médical.
0: D'accord. Et pourquoi fait-on de la rétention d'eau, justement ?
1: Alors, il va y avoir plusieurs facteurs. Tout d'abord, on va retrouver le manque d'activité. Donc, les personnes qui sont beaucoup debout ou au contraire qui sont assises toute la journée, en fait, sont favorables à ce problème. Donc, on va retrouver les employés de bureau, les secrétaires, etc.
0: Ouais.
1: Les vendeurs, les profs, par exemple, qui sont debout toute la journée à piétiner.
0: Oui, c'est le piétinement, en fin de compte.
1: Ouais, oui, de station debout ou un petit peu de piétinement, ça a tendance à gonfler. Les chauffeurs routiers, par exemple, qui sont tout le temps assis aussi.
0: Oui, c'est vrai.
1: Donc voilà, ça c'est le premier facteur qui peut arriver du coup toute l'année, hein, quelle que soit la température. Parce que le deuxième facteur, ça va être la chaleur. Plus il va faire chaud et plus il va y avoir une tendance à faire de la rétention. Parce que la chaleur va favoriser en fait la dilatation des vaisseaux sanguins.
0: D'accord.
1: Et du coup, le liquide aura... va sortir plus facilement vers le tissu. Donc, et après, ça va stagner.
0: Et voilà. D'où les jambes gonflées et tout ça.
1: C'est ça. Alors, normalement, quand tout va bien, le matin, on se lève, on est dégonflé. Hein.
0: Oui, si on est gonflé, c'est pas bon signe.
1: Si on est gonflé le matin, c'est pas bon signe. Je préfère le préciser parce qu'il y a des personnes chez qui c'est gonflé matin et soir, en fait.
0: D'accord.
1: Donc là, c'est pas très très bon signe. C'est pas que la chaleur qui provoque ça. Après, il peut y avoir les hormones, une fluctuation d'hormones, enfin hormonales. Par exemple, comme je le disais tout à l'heure, les femmes, quand elles vont avoir leurs règles, souvent, on peut se retrouver avec le ventre gonflé ou les jambes gonflées. Enfin, voilà, il peut y avoir une prise de poids, mais temporaire.
0: Temporaire.
1: Et très souvent, ce n'est pas une prise de poids agresseuse, en fait.
0: Oui, d'accord.
1: C'est une prise de poids vraiment due à l'eau.
0: Et pendant la grossesse aussi ?
1: Oui, pendant la grossesse, oui, c'est assez connu, ça. Souvent, c'est bas de contention et...
0: Malheureusement.
1: Mais oui, et puis... Voilà, dans la même à la ménopause peut-être aussi avec les hormones
0: qui
1: changent. Après, il peut y avoir avec certaines maladies, du coup, une insuffisance veineuse. Ça, c'est la première qui va favoriser le gonflement. Les maladies rénales ou une maladie cardiaque ou certaines pathologies hépatiques aussi peuvent favoriser ça. Oui. Mais ça, après, voilà, je reste vraiment dans le superficiel parce que ce serait plutôt au docteur d'approfondir sur le sujet.
0: On lui demandera la prochaine fois.
1: Et après, ce qu'il faut savoir aussi, c'est qu'il y a certains traitements comme la cortisone. Les personnes qui sont sous cortisone ont tendance à faire de la rétention, à gonfler. Et très souvent, ces personnes-là, on les met en régime, parce que là, c'est vraiment un régime, sans sel, sans sucre.
0: D'accord.
1: En général, c'est assez radical. Et ceux qui ne le font pas, ils viennent quelques temps après, parce que c'est très rare, les personnes qui ne réagissent pas à un traitement sous cortisone.
0: D'accord.
1: Ah. Voilà. Mais après, c'est temporaire, hein, c'est juste le temps du traitement.
0: Oui, le temps du traitement.
1: Mais voilà.
0: Est-ce que justement le sel, alors, c'est un ami, un ennemi?
1: On va dire entre les deux. Ça dépend de beaucoup de facteurs. Ça dépend déjà de la consommation. C'est pas parce que vous allez saler un petit peu les plats, le plat principal ou une salade ou quoi, que ça va être catastrophique.
0: Est-ce qu'il y a une quantité par jour à ne pas dépasser ou...
1: Normalement, c'est 5 grammes.
0: 5 grammes par jour?
1: Oui. Et en général, on les dépasse, enfin, beaucoup, les dépasse. Mais après, des fois, on les dépasse, mais complètement contre notre gré, en fait.
0: Parce qu'on ne sait pas.
1: On ne sait pas forcément qu'il y a du sel dans un aliment. Ou, je ne sais pas, les personnes qui ont tendance à prendre des plats préparés, pas forcément de très bonne qualité, ou qui mangent régulièrement au fast-food, ou voilà, qui mangent souvent à l'extérieur, là, on peut retrouver...
0: Il y a du sel un peu plus.
1: C'est marrant, à chaque fois qu'on parle fast-food,
0: il y en a qui rigolent.
1: Il y en a qui rigolent et peut-être qu'ils se sentent concernés. Donc voilà, il faut savoir que les plats industriels, très souvent, sont très riches en sel aussi. Même les plats qui comportent des légumes, en fait.
0: D'accord. Même eux
1: comportent du sel, et parfois en grande quantité. Donc, faut faire attention à tout. L'idée, c'est si vous décidez de prendre un plat préparé, une pizza ou autre, enfin, la pizza, c'est pas la meilleure des exemples, mais on va dire un plat lambda familial, quoi, il faut regarder qui est le moins de. Que le gramme de sel, le grammage de sel, se rapproche le plus de zéro.
0: D'accord.
1: Voilà, je vais y arriver.
0: Ouais, comme les plats des lasagnes, des choses comme
1: ça. Ouais, voilà, exactement. Et après, mais ce qu'on peut faire pour la maison, si on veut diminuer sa consommation de sel, c'est par exemple remplacer le sel par le gomasio.
0: D'accord.
1: Le gomasio, c'est un mélange. Normalement, il y a à peu près 5 grammes de gros sel pour 100 grammes de préparation finale. Et le reste, c'est du sésame.
0: D'accord.
1: Donc maintenant, on en trouve aromatisé à plein d'épices, etc. Mais le gomasio de base, c'est du sésame avec du gros sel. Et du coup, ça sale beaucoup moins parce que le goût du sésame va prendre le dessus.
0: D'accord, et ça donne un goût et du coup...
1: On a l'impression que c'est salé, mais pas tant que ça en vrai.
0: D'accord.
1: Et c'est super bon.
0: Et on peut l'utiliser, le gomasio, justement, par exemple, dans l'eau des pâtes pour faire cuire nos pâtes.
1: Mais ça n'a pas d'intérêt, vaut mieux le rajouter.
0: Après.
1: Plutôt après, parce que dans l'eau des pâtes, en fait, on va jeter tout le sésame à la fin.
0: Ben oui, c'est pour ça que je
1: Donc,
0: te pose la question.
1: Donc, vaut mieux saler, enfin, rajouter un petit peu à la fin, ou même dans des préparations.
0: D'accord. Voilà.
1: Pour l'eau des pâtes, l'idée, c'est plutôt de partir sur si on veut aromatiser l'eau, les carrés, soit qui existent maintenant sans sel. Maintenant, on en trouve de plus en plus dans les magasins bio ou les petites épiceries fines, des cubes déjà fabriqués localement, qui sont soit sans sel, soit très peu salés, et où il n'y a aucun aliment controversé dedans, quoi.
0: D'accord.
1: Donc, on peut faire ça, ou sinon, on peut rajouter directement, par exemple, du curry dans l'eau des pâtes. Et comme ça, ça va assaisonner sans avoir besoin de saler.
0: Très bonne solution. Merci.
1: Donc voilà.
0: Et quels aliments, alors, favoriser?
1: Alors, il y a... Là, ça va être un petit peu controversé, ce que je vais dire.
0: Bon.
1: Donc l'idée, c'est de favoriser les aliments qui ont un effet diurétique. Donc le concombre, par exemple, la tomate, l'artichaut.
0: Cette saison.
1: Voilà, cette saison, la fraise, la framboise, la pastèque, la courgette, le céleri. Ça, c'est des aliments qui ont tendance à être diurétiques. Par contre, là où en fait je vais mettre un petit peu en garde et où ça va être controversé, c'est que oui, c'est bien dans ce sens-là, mais dans l'autre, il faut faire attention parce que, par exemple, le concombre ou l'artichaut, ça peut être très irritant aussi. Ah. Donc, ça peut faire ballonner et ça peut provoquer de la diarrhée.
0: Donc, à manger avec modération.
1: Voilà. C'est, vous pouvez en intégrer, mais ne faites pas une cure de ces aliments dans l'idée de diminuer votre rétention d'eau. D'accord. C'est ça qui est difficile en fait, c'est qu'on va trouver des aliments diurétiques, mais il faut voir l'autre côté négatif sur lequel on peut tomber,
0: oui.
1: Avec tout ce côté irritant. La pastèque par exemple, oui c'est très bien, mais ça reste un fruit. Et comme on verra tout à l'heure, les fruits c'est pas à volonté quoi.
0: Oui, d'accord.
1: Donc voilà, la fraise et la framboise, par contre même si c'est des fruits, ça reste des fruits très peu sucrés, qui ont un réel effet diurétique. Et du coup, c'est pas mal.
0: Ah, je savais pas.
1: Mais bon, faut pas en manger un kilo non plus.
0: Non plus.
1: Donc voilà. Et après, donc ça, c'est pour les aliments diurétiques. Et vous avez les aliments qui vont être riches en potassium, pour controverser en fait cet effet du sel. Et du coup, là, on va avoir l'avocat, la banane, l'épinard, on en trouve encore, oui. La patate douce, le fenouil, les choux frisés, la roquette. Voilà, ça, c'est des aliments qui vont être riche en potassium, mais là aussi l'avocat, le but c'est pas d'en consommer tous les jours parce que ça reste alors déjà c'est un fruit et en plus ça reste très gras, donc voilà, un demi par semaine déjà ça,
0: c'est bien.
1: Voilà, les épinards ça peut être consommé tous les jours par contre, mais
0: d'accord.
1: Attention aux personnes qui sont sous vitamine K parce que du coup il faudra limiter
0: oui.
1: Voilà. Il y a toujours des attentions. Donc l'idée, c'est plutôt de varier sans se mettre en tête de faire des cures d'un seul aliment.
0: Ouais, comme l'artichaut, faire une cure d'artichaut, par exemple.
1: Ouais, bah, vous risquez d'être un peu ballonné à la fin.
0: Donc il vaut mieux manger équilibré de tout.
1: Oui, que de se jeter vraiment sur un seul aliment.
0: Donc on arrive donc pour ce... Tu veux faire un point peut-être sur tout ça?
1: On fait la pause déjà, c'est ça?
0: Ouais,
1: on finit la pause.
0: Allez, vas-y.
1: On finit la première partie, c'est bon?
0: Allez, finis la première partie.
1: Donc, du coup, on est à l'eau maintenant.
0: Oui.
1: donc, l'eau, il y a... Très souvent, on pourrait se dire qu'il faut arrêter de boire parce que, justement, on a trop d'eau dans le corps. Là, l'idée, ça va plutôt être de boire un petit peu plus.
0: D'accord, malgré la rétention d'eau.
1: Oui, parce que justement, si on ne boit pas assez, en fait, le corps va encore plus se stocker l'eau. Donc, on va encore plus faire de rétention.
0: D'accord.
1: Par contre, sauf quand il y a un avis médical, il peut y avoir une restriction d'eau. Mais là, c'est le médecin traitant ou un spécialiste qui l'ordonne. Et là, c'est vraiment de la nécessité. Et souvent, il y a des diurétiques aussi à côté.
0: Oui, d'accord.
1: Mais là, sur quelque chose de très basique... Voilà, comme monsieur et madame tout le monde, l'idée c'est de boire 1,5 litre
0: par jour.
1: 2 litres max par jour pour essayer de diminuer cette rétention. Et en même temps, ce qu'il faut savoir, c'est qu'il y a des plantes qui aident un petit peu aussi à ça. Par exemple, la plus connue, ça va être la queue de cerise.
0: Oui.
1: Voilà, alors le goût n'est pas forcément le meilleur, mais niveau efficacité... C'est pas mal pour lutter contre la rétention. Et après, on a le bouleau aussi qui est de plus en plus à la mode, où là aussi, ça permet d'éliminer un petit peu...
0: D'accord, le bouleau.
1: Oui.
0: Et sous quelle forme, le bouleau?
1: Souvent, c'est sous forme de liquide.
0: Enfin, de liquide, ouais. Ça...
1: On le trouve sous plein de formes différentes.
0: D'accord.
1: Il y en a, il faut le presser dans des... Il faut rajouter de l'eau avec. Il y en a, on peut le boire comme ça.
0: D'accord.
1: Là, c'est vraiment, il faut voir... Au cas par cas.
0: Au cas par cas. Alors, quelle solution à mettre en place au quotidien?
1: Mais alors, tout d'abord, bouger.
0: Oui.
1: Bouger un maximum, même si on est sédentaire dans son travail. Essayer d'aller marcher au moins une demi-heure dans la soirée, dans la matinée, enfin entre midi et deux, on s'en fiche. Essayez de marcher, de vous lever le plus régulièrement possible, boire suffisamment, oui. Mais pas non plus dans l'excès, parce oui. que ça ne servira à rien. Donc favoriser les aliments riches en potassium, mais sans tomber dans l'excès là non plus.
0: Mmh, on a bien compris.
1: Aussi, il faut éviter toute carence en protéines, parce qu'une carence peut provoquer un dérèglement du métabolisme et donc provoquer de la rétention. On n'en a pas parlé tout à l'heure.
0: Non, ça, on n'en a pas parlé.
1: Mais les protéines, ça reste un nutriment qui est super important. Donc, éviter les carences. Et je le dis parce que souvent, dans l'été, on a tendance à diminuer sa consommation de bêtes de viande, d'œufs ou de poissons. Oui. Parce que bah, c'est des salades, parce qu'on en met beaucoup moins, parce qu'on ne se retrouve pas avec un morceau comme on peut en avoir en hiver.
0: Ouais.
1: Donc ça, il faut faire très très attention. Et puis après, éviter au maximum les produits ultra transformés, que ce soit des produits sucrés ou salés, parce que dans les produits sucrés, on retrouve aussi des quantités de sel parfois astronomiques.
0: D'accord.
1: Ça marche aussi pour l'alimentation des bébés. Hein.
0: Oui, aussi, oui.
1: Voilà. Enfin, bébés, enfants.
0: Oui.
1: Et puis, remplacer le sel par, comme on a dit, des herbes aromatiques, des épices, du gomasio.
0: D'accord.
1: Voilà. Il faut savoir juste que le gomasio ne se trouve pas partout. Il se trouve vraiment que dans les magasins bio pour l'instant, et les épices très fines.
0: C'est vrai. On n'en trouve pas partout.
1: Non, vous n'en trouverez pas en grande surface. Enfin, pas encore.
0: Non,
1: vous
0: pas encore. Vu. Non, ça va peut-être arriver.
1: Oui. Donc, du coup, voilà, pour cette première partie.
0: Pour cette première partie, voilà. Tu as fait quand même un bon récapitulatif de tout ce qu'il faut faire ou ne pas faire.
1: J'ai essayé en tout cas.
0: Pour la rétention d'eau. Eh bien, on fait une petite pause, on se retrouve juste après.

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1: Je n'avais pas coupé la caméra, désolé. On a vu Estelle toute
2: la pause.
1: Toute la pause. Voilà. J'ai un trou, j'ai eu un bug là. Pendant toute la pause musicale, voilà.
2: C'est pas grave.
1: Je cherchais en fait.
2: Donc on se retrouve Estelle dans l'envers de la nutrition, pour la deuxième partie. On a parlé de rétention d'eau en première partie. Là pour la deuxième partie, tu vas nous parler des pièges de l'été.
3: Oui, pièges de l'été niveau alimentaire. Hein.
2: Oui, bien sûr. On est dans l'envers de la nutrition.
3: Bah oui, mais bon. C'est jamais si quelqu'un prend la radio en cours de route et qui ne sait pas de quoi on parle.
2: Bon.
3: Donc du coup, je vais commencer par les salades. Parce que c'est les salades, j'ai envie de dire, c'est le maître mot de l'été, surtout quand il fait chaud.
2: Bon, on en mange tous. Hein.
3: Voilà, tout le monde en mange, mais il faut savoir qu'il y a beaucoup de pièges en fait avec les salades. Très souvent, on se dit salade, c'est diététique, c'est bon pour la santé, c'est etc. etc. Sauf qu'une salade peut vite être complètement déséquilibrée. Soit on va se retrouver avec des salades remplies que féculents en protéines, je sais pas, une salade de pâtes maïs-thon par exemple,
2: d'accord.
3: Et puis mayonnaise pour accompagner le tout. ou sinon on va se retrouver avec des salades où c'est concombre, tomate, feta ou mozza, enfin voilà, et ça sera ça le repas. Donc là, on est sur deux types de salades vraiment, mais complètement déséquilibrées et qui ne seront pas bonnes pour votre santé parce que la première, en fait, va être hyper riche.
2: Riche.
3: Alors, sera très bonne au goût, j'en doute pas.
2: Ah,
3: mais niveau santé, si c'est des salades que vous mangez régulièrement, entre les féculents et la mayonnaise,
2: voilà
3: ça ne sera pas très très bon pour votre organisme.
2: Elle est un peu riche.
3: Et la deuxième, on va être que sur de la crudité du fromage. Donc, en fait, vous risquez d'avoir
2: faim,
3: très très faim, dans l'après-midi ou dans la nuit pour ceux qui la prendront le soir. Donc, l'idée, c'est d'éviter d'avoir soit que l'un, soit que l'autre. Ça, je parle pour des salades en plat principal. Hein.
2: Principal, d'accord.
3: Parce qu'une salade crudité en entrée, ça pose pas de problème.
2: Hein. Oui.
3: Mais voilà, là, je parle sur les salades de plat principal. L'idée, c'est d'apporter, en fait, tous les nutriments comme quand on fait un vrai repas. Donc, de la protéine, des féculents, des légumes cuits et des légumes crus. Alors, le plus difficile, souvent, ça va être d'intégrer les légumes cuits dans la salade.
2: Oui, des haricots verts, par exemple.
3: Voilà, mais on va pas manger des haricots verts tous les jours non plus.
2: Non plus.
3: Donc l'idée, voilà, ça va être, par exemple, vous avez les asperges qu'on a en conserve, les cœurs d'artichaut, les cœurs de palmier. Si vous avez le temps de cuisiner un petit peu, vous pouvez faire des courgettes grillées, des aubergines grillées, des poivrons grillés aussi. Et ça, vous le rajoutez chaud ou froid, en fait, à votre salade. Parce que même si c'est froid, vous le rajoutez, ça se mangera très très bien quand même.
2: D'accord.
3: Et donc là, vous avez une salade vraiment complète.
2: Complète.
3: En féculents, vous pouvez varier pâtes, riz, quinoa, boulgour, pommes de terre. Enfin voilà,
2: il y a
3: plein de variantes en fait, mais il faut y penser. Les protéines, souvent on tourne thon, œuf, mais on pense pas qu'on peut très bien faire un blanc de poulet ou des aiguillettes qu'on coupe, qu'on fait revenir à la poêle et hop, on les rajoute dans la salade.
2: Oui, c'est vrai.
3: Ça peut faire une salade César plus light par exemple que du poulet pané. Donc voilà, pour les salades, l'idée, c'est pas de faire que des féculents ou que des crudités et de se nourrir que de ça. Enfin,
2: oui. Voilà. D'accord, on a bien compris. Il faut un peu mélanger tout.
3: Oui. Ensuite, l'été, souvent, ça rime avec les apéritifs.
2: Oui.
3: Donc là, l'idée, c'est quand il y a des apéritifs répétés, ça va être de faire attention notamment aux accompagnements. Parce que très souvent, déjà, il y a l'alcool. Donc même s'il faut le consommer avec modération, il faut savoir que c'est que du sucre.
2: Oui.
3: Donc si vous buvez, je dis du rosé, de la bière, parce que souvent, c'est ce qui revient le plus l'été, parce que c'est léger, c'est frais.
2: Oui.
3: On a plus tendance à prendre ça que du vin rouge.
2: Oui.
3: Il y a le vin blanc aussi, qui marche très bien l'été. Mais tout ça, c'est du sucre. Et répéter plusieurs fois par semaine, voir tous les jours en période de vacances. Par exemple, je sais pas, je pense à ceux qui partent en camping très souvent. Oui. Il y a le rituel de l'apéro. Ça va être propice à la prise de poids ou à engorger votre foie de façon considérable. Plus
2: l'accompagnement
3: très souvent qui c'est des biscuits apéritifs, des chips,
2: des cacahuètes,
3: voilà. Donc l'idée ça va être de limiter cette consommation d'alcool. Vous pouvez prendre un verre, mais par exemple si l'apéritif dure, plutôt passer sur un soft mais peu sucré.
2: Oui.
3: Voilà, et puis les accompagnements, quelques chips, ok, mais prévoir des crudités aussi à côté.
2: Oui, des tomates cerises, des carottes, du concombre.
3: Les radis, voilà, le basique, quoi. Après, justement, dans les boissons rafraîchissantes en soft, on va avoir... là aussi, ça peut être un piège. C'est pour ça que je le mets directement après. Parce que... très souvent, on va se dire, je vais prendre de l'eau aromatisée ou du thé glacé ou de la limonade. Alors oui, c'est rafraîchissant, c'est agréable, etc. Sauf que très souvent, ça va être très, très sucré. Et donc, pas beaucoup mieux que l'alcool au final.
2: Ah mince.
3: Et puis ça...
2: Ça partait d'un bon sentiment.
3: Ça partait d'un bon sentiment, mais en plus, très souvent, ça, on en boit on peut en boire toute la journée au final.
2: C'est pour ça.
3: L'apéritif va plutôt être basé sur la soirée, alors que les boissons rafraîchissantes comme ça, c'est aller, on s'est promené, on va s'asseoir à un bar, on prend ça, puis hop, on recommence le soir. Et puis... Donc là, l'idée, c'est de penser, par exemple, soit à faire, par exemple, son thé glacé à la pêche maison. Donc, vous prenez c'est tout bête en plus, vous prenez un sachet de thé pêche mangue, acheté dans le commerce. Vous le faites infuser, vous rajoutez la dose de sucre que vous voulez, en fait.
2: Oui.
3: Et vous mettez ça au frigo et ça vous fera...
2: sera beaucoup moins sucré.
3: Ça sera beaucoup moins sucré, ça sera plus naturel. Ou vous pouvez aussi laisser infuser des fruits dans de l'eau et ça va faire une eau aromatisée naturelle.
2: On n'y pense pas.
3: C'est pour ça que...
2: Une bonne citronnade.
3: Une citronnade, maison.
2: Maison, oui, bien sûr.
3: Et du coup, là aussi, le sucre sera dosé à votre façon. Ou du citron avec des feuilles de menthe. En fait, ça va donner le goût du mojito, mais sans le mauvais du mojito, on va dire.
2: D'accord. Oui, on n'y pense pas à tout ça.
3: Tout à l'heure, tu m'as dit citronnade, ça me fait penser, éviter de mettre des édulcorants à la place du sucre. Non, je l'ai déjà vu et en fait, comme on en a déjà parlé, les édulcorants, c'est vraiment pas bon pour la santé. Ouais. Ça trompe votre cerveau, votre pancréas, etc. Donc, quitte à mettre un peu de sucre, mettez du sucre naturel et le normal, quoi.
2: Le normal.
3: Voilà. Soit du sucre de canne liquide, soit du sucre blanc, du sucre de coco. Enfin, mais évitez les édulcorants, quoi. Voilà, c'était la petite une anecdote qui m'est revenue en tête là et donc voilà pour les pour tout ce qui est boisson, que ça soit en apéro ou en soft,
2: oui.
3: Attention à pas tomber dedans
2: ces petits pièges de l'été.
3: Oui.
2: Et après, tu vas nous parler des fruits.
3: Oui, parce que les fruits, ça, c'est un gros piège après les salades.
2: Parce qu'on a l'impression qu'on mange bien, enfin que c'est bon pour la santé.
3: Exactement. Et puis surtout, là, cette période où les fruits sont beaucoup plus appréciés que l'hiver, faut être franc. Il faut savoir que les fruits, ça reste vraiment du sucre. Et selon les fruits, la dose de sucre peut être très importante.
2: Très importante.
3: Donc... par exemple, dans les fruits les plus sucrés, on va retrouver dans les 3-4 premiers fruits de haut de liste, on va avoir la figue, le raisin, la cerise et la mangue. Ça, c'est des fruits qui peuvent aller en moyenne jusqu'à 18 grammes par portion de 100 grammes.
2: Ah oui, quand même.
3: Ce qui est quand même énorme parce que, en général, c'est pas des fruits qu'on mange par 100 grammes, en fait.
2: Non.
3: Voilà. Surtout les cerises, en fait, tant qu'il y en a, très souvent...
2: On a tendance à piocher.
3: Voilà.
2: Ou aller sous l'arbre.
3: C'est ça. Mais du coup, si on fait le calcul, ça peut vite monter.
2: Oui, c'est vrai. Ça, c'est le piège, la cerise.
3: Juste, oui, parce que ça reste du sucre simple. En fait, et en fait, ça explose déjà, juste en mangeant plus de 200 grammes de ces fruits-là, vous explosez déjà votre compteur de comment dire, de sucre simple dans la journée.
2: D'accord, c'est vrai.
3: Donc voilà. Et après, par contre, heureusement, il y a des fruits qui sont quand même moins sucrés. Donc, vous avez les fruits rouges. C'est vraiment les fruits les moins sucrés, donc framboises, mûres et fraises. La cerise est un fruit rouge, mais qui rentre dans l'autre partie.
2: C'est pas juste, ça.
3: Donc voilà. Donc, très important, les fruits, c'est bon, oui. Attention à ceux que vous consommez, surtout ceux qui sont diabétiques aussi.
2: Hein. Oui.
3: Essayez de ne pas dépasser 250 grammes de fruits par jour. Donc, ça fait 250 grammes, ça vous fait une barquette de fraises, les petites barquettes, là.
2: Oui, les petites barquettes.
3: Ça peut vous donner une idée, vous la remplissez avec le fruit que vous voulez, puis ça vous donnera votre grammage. Et aussi, attention, melon, pastèque, qui sont très souvent consommés en entrée.
2: Oui.
3: Et ce sont des fruits. Donc faire très très attention que si vous mangez déjà du melon, de la pastèque en entrée, ça se trouve, vous avez déjà mangé votre portion de fruits pour la journée.
2: Oui, puis on a l'impression que le melon, non.
3: Oui, oui, ça se mange tout seul, et puis, puis on le mange rarement en dessert. Enfin, non, ça peut, mais c'est...
2: Ouais, c'est plus à l'entrée.
3: Et voilà. C'est pas nos habitudes, quoi. Comme l'avocat, au final, l'avocat, c'est un fruit qu'on mange en entrée en France. Donc voilà. Et aussi, au niveau des fruits, les smoothies.
2: Ah oui, c'est vrai. On en boit beaucoup. Enfin,
3: on en boit plus.
2: Ouais, l'été que...
3: Mais que l'hiver.
2: Alors, ouais, c'est
3: vrai. Et il ne faut pas oublier, en fait, que le smoothie, c'est que du sucre. Alors, c'est super bon, je suis d'accord.
2: Oui.
3: Alors, vous n'avez plus de fibres, vous n'avez que du liquide. Donc, en fait, le sucre est absorbé comme si vous buviez du sirop. Mm-hmm. Donc là aussi, c'est un énorme piège en fait.
2: C'est vrai.
3: Donc, à consommer avec...
2: Avec modération, ouais.
3: Avec modération.
2: Bon, si on en boit un, ça va.
3: Oui.
2: Voilà.
3: Mais du coup,
2: mais
3: vous
2: pas
3: aussi...
2: tous les jours, quoi.
3: Et puis, il faut réfléchir à quel autre fruit on va manger dans la journée.
2: Oui.
3: Parce que mine de rien, si on fait le cumul, on peut vite prendre du poids l'été juste à consommer trop de fruits par jour.
2: Trop de fruits, oui.
3: Et ça, je l'ai vu plusieurs fois, quoi.
2: Parce qu'on n'a pas l'impression. Franchement,
3: oui.
2: On a l'impression que les fruits, ça ne fait pas grossir, quoi.
3: C'est ça. Mais ça, en consultation, je l'ai vu plusieurs fois. Ouais,
2: c'est le piège, c'est vrai.
3: C'est assez impressionnant. Parce que même quand... Ça me fait penser à une patiente qui était partie dans les îles. Et en fait, c'était fruits à volonté, fruits exotiques qui sont 10 fois meilleurs qu'en France.
2: Oui, bien sûr.
3: Et en fait, elle se nourrissait que de fruits. Et elle avait pris un kilo, mais... Mais quand on a su ça, on a vite compris.
2: Oui, pourquoi?
3: Pourquoi? Donc voilà, attention à votre consommation.
2: On va faire attention pour cet été.
3: Voilà. Et puis, pour finir.
2: Oui, vas-y.
3: Le dernier piège qui peut être assez important, c'est les barbecues et les grillades.
2: C'est ce qu'on fait l'été, oui.
3: Voilà, alors en soi.
2: Plus apprécié.
3: C'est très apprécié, puis ça évite de faire chauffer la maison
2: aussi
3: à l'intérieur. En fait, le barbecue en soi, c'est pas mauvais. Alors même s'il faut faire attention par rapport au risque cancérigène,
2: oui.
3: Mais barbecue ou plancha, en fait, ça peut être très bien, mais il faut faire attention à si c'est des viandes marinées, à ce qu'on utilise, si c'est tout le temps, par exemple, que des chipots ventrèches ou merguez que vous mangez tout l'été, voilà, au bout d'un moment, ça reste un peu gras quand même, quoi. Donc, c'est bien aussi de partir sur des viandes plus blanches, comme des brochettes de poulet, des brochettes de veau, des brochettes de bœuf, voilà. Et faire attention aux sauces, parce que très souvent, il y a des sauces industrielles.
2: Forcément.
3: Voilà. Produits bien ultra transformés qui les accompagnent. Donc ça, c'est plutôt à limiter. Essayez plutôt de vous faire une sauce vous-même avec fromage blanc, de l'ail, des fines herbes, tout ça. Enfin, en version tartare, quoi.
2: Oui.
3: Ça peut très bien les accompagner. Et aussi les accompagnements en termes de légumes. On va souvent retrouver des frites ou des chips. Enfin, la simplicité, je pense beaucoup au camping parce que c'est l'été, quoi. À la maison, quand il y a des repas, des choses comme ça, ça peut être la facilité aussi avec le monde. Mais l'idée, c'est plutôt, comme pour l'apéritif, il peut y avoir des chips ou des frites, mais c'est de toujours avoir des légumes grillés parce que, quitte à faire chauffer la plancha ou allumer le barbecue, autant faire griller les légumes de saison dessus. Ou vous faire une salade de crudités aussi.
2: Oui, en accompagnement. Oui,
3: en accompagnement ou crudité féculent, ça peut le faire aussi. Hein. voilà, donc tout ça, c'est vraiment des petits pièges auxquels il faut faire attention.
2: Il faut y penser, oui.
3: Il faut y penser. Et puis ça voudra dire que, enfin, si vous y faites attention, qu'on peut passer un été sans forcément prendre de poids à cause de ces petits détails auxquels on ne prête pas forcément attention.
2: Ouais, surtout l'été en vacances, en plus, des fois on ne fait pas attention à ce qu'on mange ou on pense manger sainement justement. Et les fruits, c'est plus sucré.
3: C'est ça, les fruits, c'est plus sucré. Le barbecue, c'est bon, mais bon, si c'est tout le temps accompagné de sauce.
2: Voilà, les sauces,
3: c'est
2: voilà.
3: C'est pas génial. Les boissons rafraîchissantes, oui, mais attention aussi. Ouais.
2: Donc, c'est pas parce qu'on est en vacances qu'on doit se relâcher. Il faut garder toujours un
3: petit...
2: Si,
3: mais il faut penser à tout, quoi.
2: Ouais. Il faut se faire plaisir aussi.
3: Ah oui, oui, oui, là-dedans, enfin, quand je dis ça, c'est le but, c'est de vous faire plaisir aussi.
2: Aussi, oui.
3: Mais attention à votre santé.
2: Voilà.
3: Voilà, c'est le maître mot à chaque fois.
2: Oui, attention à la santé.
3: Voilà, le but, c'est pas de vous frustrer ou de vous dire vous n'avez plus le droit à rien, c'est éviter les excès et penser à essayer d'équilibrer au maximum.
2: Oui, parce qu'il y a toujours, moyen de faire un compromis.
3: Oui, exactement, oui, oui. C'est pas parce que vous allez faire la fête et que ça va être déséquilibré un week-end... Que oui. Ça va être catastrophique, c'est non. Pas grave. On déculpabilise, on reprend tout en main la semaine, et puis voilà. Donc, il n'y a pas de panique à avoir.
2: Non.
3: Voilà, l'été, souvent, il y a des mariages, il y a des baptêmes, il y a des anniversaires, mais c'est pas grave.
2: C'est pas grave.
3: Vous faites et vous rééquilibrez après.
2: Voilà. Eh bien, merci Estelle pour tous ces conseils. Pour l'été,
3: avec
2: on est en
3: plaisir.
2: Plein dedans, juillet, août. Donc, faites attention à vous. À votre santé.
3: Oui.
2: Et puis merci Estelle. Enfin. Et trouve à la rentrée.
3: À la rentrée, oui. Pour de nouvelles aventures.
2: Hein. Voilà, tout à fait. On vous souhaite une belle soirée et puis à très vite.
3: Oui, à très vite. Bonnes vacances.

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1: Bonsoir Nadia.
2: Bonsoir.
1: Tu vas bien ?
2: Je vais très bien.
1: Le soleil est revenu ?
2: Oui, il fait beau.
1: Tu as vu ?
2: Ça va.
1: Bon.
3: J'ai juste un problème de micro sur Nadia, il faudrait que tu le retournes complètement en fait.
1: Non.
3: Si.
1: Voilà,
3: si.
1: Comme ça.
3: Encore, vas-y, c'est bon. Voilà.
2: D'accord.
3: Ça marche beaucoup mieux.
2: Là, ça marche beaucoup mieux.
1: Bon.
2: Oui. Ok.
1: Donc, on se retrouve vers l'au-delà avec Nadia. Tu vas nous parler de voyance, de médiumité. Qu'est-ce que tu vas nous...
2: Alors, je vais proposer des questions de voyance traditionnelles.
1: Oui.
2: Les gens vont pouvoir aussi demander par rapport à leurs défunts des messages. Des messages d'animaux décédés aussi.
1: D'accord. Oui, ça, on n'y pense pas toujours.
2: Voilà. Ou d'animaux vivants. Enfin,
1: bien sûr.
2: Voilà, qu'importe. Je laisse la porte ouverte.
1: Donc, je crois qu'on a un appel. Allô, bonsoir.
4: Oui, bonsoir. Bonsoir Nadia et bonsoir à toute l'équipe de la radio.
1: Ouh, je reconnais cette voix. Votre prénom, s'il vous plaît.
4: C'est Antoinette de l'Hérault.
1: Et voilà.
3: Est-ce que vous pouvez sortir des toilettes, s'il vous plaît? Ça résonne, hein?
4: Résonne?
1: Oui, on vous entend un peu.
4: J'enlève.
1: On vous entend un peu mal.
3: Elle est donc dans les toilettes, c'est bien ce que je dis.
1: Antoinette, je vous laisse poser votre question à Nadia.
4: Oui, bonsoir Nadia. Alors,
2: oui,
4: je
2: bonsoir Antoinette.
4: Je n'ai pas de questions spéciales ce soir, je laisse parler les guides.
2: D'accord, très bien. Redonnez-moi juste votre âge, s'il vous plaît, Antoinette.
4: 70. Oui.
2: Ok, d'accord. Allez, ils vous disent de ne pas stresser parce que vous êtes toujours dans un stress perpétuel, j'ai l'impression.
4: Oui, c'est vrai.
2: Il y a beaucoup de stress sur vous qui ressort. Voilà, parce que vous prenez tout ce qu'il y a autour de vous, le stress de votre mari, le stress, vous portez tout sur vous en fait, c'est ce qu'ils me disent.
4: C'est ça, surtout les autres, oui.
2: Voilà, donc là vous êtes dans cette période là où il y a beaucoup de stress qui ressort sur vous, et il faut faire attention parce que vous avez actuellement aussi des problèmes au niveau des articulations. Je ressens tout ce qui est articulaire pour la mobilité, ça vous parle ça?
4: Oui.
2: Alors, soyez pas si désespérée que ça, quand même.
1: Elle est désespérée.
2: C'est ça.
4: Oui, mais enfin, bon, je suis en train de me soigner, quoi.
2: Oui, alors attention, parce qu'il y a un poignet qui est plus faible que l'autre, là. Du coude au poignet jusqu'à la main, c'est assez faible.
4: Oui, ben, j'ai déjà eu... De fractures.
2: Voilà, donc ce côté-là est quand même assez faible et ça risque vous embêter un petit peu, là on me dit d'ici, c'est quand même assez précis, sur l'été là.
4: D'accord.
2: Il y a une faiblesse qui revient.
4: J'ai eu un premier bras fracturé en 2021, le bras gauche, enfin l'avant-bras gauche en 2023. Et depuis, il y a l'algodystrophie qui s'est mise, et par moments, ça revient. Donc, j'ai des douleurs, et je sens le feu, la chaleur.
2: Oui, c'est une inflammation. Voilà, on me dit qu'il y a une inflammation, donc il faut faire attention à prendre soin de vous.
4: Oui, bon, ça va être un peu difficile, mais bon...
2: Mais bon,
4: on va essayer.
2: Oui, il y a une signature aussi, hein, d'ici la fin de l'année sur quelque chose. Hein, je ne sais pas si c'est la maison, ça.
4: Oui, certainement.
2: Oui, il y a une signature d'ici la fin de l'année. J'ai un prénom, Henri.
4: Alors, Henri, c'est le grand-père à mon mari.
2: D'accord, ok. Parce que là, tout d'un coup, j'ai Henri. Décédé il y a quand même pas mal de temps, hein, ce monsieur.
4: Ouf. Oui, je crois que ça fait plus de 60 ans.
2: Voilà, parce que Alors, Henri, il vous fait un petit coucou, mais je le vois. Il portait souvent un chapeau noir, comme un feutre noir. Vous vous regarderez.
4: Alors, oui, son grand-père, moi, je ne l'ai pas connu. D'accord. Il est décédé, je crois, quand mon mari avait 10 ans. Alors, vous voyez. Ouais.
2: Mais il doit y avoir des photos, parce que je vois des photos en noir et blanc, et il est comme ça. Il a un chapeau avec un feutre noir. Noir, un chapeau noir.
4: Ah, d'accord. Parce que moi, j'ai une photo de lui dans la maison, mais il a la tête dénudée.
2: Non, c'est pas celle-ci. C'est une autre, en noir et blanc. Et je pense que votre mari, il en a des photos, hein, dans des cartons ou des boîtes à chaussures.
4: Oui, certainement.
2: Voilà. Il y a des boîtes à chaussures avec des photos dedans.
4: Oui, c'est ça, c'est dans un carton.
2: Oui, oui, oui. Et cette photo, elle est dans un carton. Vous regarderez, vous me tiendrez au courant.
4: D'accord.
2: Mais il envoie le bonjour.
4: Il envoie le bonjour, c'est gentil.
2: Voilà, il y a des noix autour de ce monsieur. Il devait y avoir des noyers, vous savez, les arbres.
4: Ah, d'accord, oui.
2: Faites vos recherches, hein, par rapport à votre mari, je vois des noix autour.
4: Oui, oui, oui, je lui demanderai, mon mari sera peut-être plus à même de répondre.
2: Oui, oui, en tout cas pour vous, voilà, faites attention à tout ce qui est articulation. Qui c'est qui a de l'ostéoporose dans la famille?
4: Ouh, alors là, je ne sais pas.
2: Ouais, parce que je vois quelque chose au niveau des os, alors ça fait comme comment on appelle ça? Articulation me dit quelque chose qui se ronge un petit peu, qui est poreux.
4: Ah, d'accord.
2: Le cartilage.
4: Dans mon cercle familial, alors.
2: Oui, oui, oui, autour de vous. Regardez.
4: D'accord.
2: Alors, c'est un grand mot.
4: C'est quelqu'un de mon âge ou plus jeune
2: On ne me montre pas, mais il y a quelqu'un autour de vous. Ben non, pas jeune. Il y a quelqu'un autour de vous qui a eu ça ou qui a ça ou qui souffre de ça. Voilà.
4: D'accord. Donc, ça peut être quelqu'un de vivant ou de décédé.
2: Ah non, c'est quelqu'un de vivant, là.
4: Vivant.
2: Oui.
4: D'accord.
2: Bon, à voir.
4: Alors, à ma connaissance, Nadia, je ne vois personne.
2: Oui, mais il y a quelqu'un.
4: À moins que les gens ne le disent pas aussi. Hein.
2: Oui, oui, mais c'est plus du côté de votre mari, ça. Hein. Oui.
4: C'est du côté de mon mari?
2: Oui, oui, oui, oui.
4: D'accord. Okay. Alors, ça peut être une belle sœur.
2: Voilà, je vais pas faire toute la famille, mais voilà, on me donne ce détail-là. Voilà.
4: Faut-il qu'on le sache, oui, voilà.
2: Voilà, comme j'étais partie dans les articulations, donc à faire, on me donne la totale.
4: Mais pour moi, vous voyez pas de chute, Nadia. Enfin, de chute, de fracture, je veux dire.
2: Là, non. Mais on m'a montré, ouais. Voilà, ce côté-là, coude. Poignet, tout ce côté-là qui est fragile. Pour l'instant, non, je ne vois pas de chute, non. Non, non.
4: Ah ouais. Je me soigne, je prends du calcium, mais bon...
2: Non, ça ne suffit pas. C'est trop fragilisé.
4: Peut-être pas suffisant.
2: Ouais, ça aide, mais ça ne va pas réparer ce qui vous voulez, si vous voulez, ce qui a été cassé, en fait. Ça.
4: Bon, ben écoutez, dans un mois à peu près, enfin... Je reverrai l'énergéticienne qui me soigne et je lui en ferai part.
2: D'accord.
4: Parce que c'est vrai que je ne lui ai pas parlé de... J'ai tellement de choses que je ne lui ai pas parlé de ces fractures et de cette algodystrophie qui revient de temps en temps et qui me gêne. C'est une inflammation, c'est atroce, il y a des moments.
2: Alors, je vais aller un petit peu plus loin si j'ai 2 minutes. Je pense que ce que je voyais là, c'était pour vous. Attention à ce que ça ne s'installe pas là. Un petit peu là, le cartilage que je voyais qui était en train de s'effriter là, de s'abîmer.
4: Pour moi ou pour la personne?
2: Non, pour vous. Regardez un petit peu par rapport à ce que vous avez déjà là. Il faut pousser un petit peu plus loin.
4: Alors,
2: là.
4: J'ai un cartilage qui s'effrite, ça c'est sûr, voilà. C'est certain, au genou.
2: Oui, mais voilà, d'accord, ok, bon, mais c'est pour
4: ça
2: vous.
4: Ça peut être ça?
2: Oui, oui, c'est ça, parce que je voyais un cartilage qui s'effritait.
4: Des injections de gel.
2: Bon, mais regardez ça de plus près, mais c'est pour vous. Après, bon, il y a quelqu'un d'autre dans la famille du côté de votre mari qui a eu ça, ok, mais je pense que si on me l'a donné, c'est que c'était pour vous, voilà. Donc c'est pour vous, ça, oui, oui, oui. Eh bien, il y a du boulot.
4: Ah oui, Nadia.
2: Mais bon, voilà. En soi, il n'y a pas de maladie, quoi. Voilà, c'est juste des bobos de jeunesse, on va dire.
4: Oui, oui, oui. Bon, mais bien sûr. À prendre en considération quand même. Hein.
2: On minimise, voilà. On minimise.
1: Il faut rester jeune.
2: Voilà.
1: On est jeune.
2: Bon, j'ai fait le tour, je pense.
1: Oui.
2: Voilà. J'ai Fleur, d'accord. Ça vous dit quelque chose, le prénom, le surnom Fleur? On me donne ça.
4: Non.
2: Ah. Comme une fleur. Vite fait, on me donne ça.
4: Pas. J'ai pas de fleurs dans mon entourage.
3: Et dans les champs, peut-être.
2: Voilà, ça doit être dans les champs. Non, j'ai fleurs. Ou une amie décédée depuis longtemps, ou du côté de votre mari. Voilà, quand j'ai un prénom, c'est qu'il y a, il y a un truc.
4: Oui, parce que bon, souvent, vous m'avez donné des noms. Ah Si. J'ai une cousine. J'ai mon mari qui crie Rose. Ah. J'ai une cousine qui s'appelle Rose-Marie.
2: Oui, ben on me parle de fleurs, donc ça doit être ça, alors. C'est ok, une c'est une rose. D'accord, très bien.
4: Ça peut être elle, alors.
2: D'accord, ok. Bon, voilà. Bon, ben c'est ça.
4: Et c'est pourquoi il y a quelque chose en particulier avec elle ou pas?
2: Non, parce qu'elle venait faire un coucou aussi, cette dame.
4: Ah, mais elle est vivante, hein?
2: Oui, mais alors comment vous dire? Des fois, on peut capter. Je pense qu'il y a un problème de communication. Elle a besoin de parler.
4: Et c'est vrai qu'en ce moment, elle n'est pas très bien. Donc, voilà. De temps en temps, on se parle et elle vit de son sac. Quoi, voilà.
2: Oui, elle a besoin. Alors, il y a forcément une raison avec ça. Hein. Mm-hmm. Ça l'année va être difficile.
4: Donc, elle n'a pas eu une vie heureuse. Donc, tout ça se répercute. Et que des deuils.
2: Puis elle a du mal à respirer. Voilà, elle a des petits soucis de santé, voilà.
4: Et de santé, n'en parlons pas.
2: Voilà, la respiration, tout ça, je ressens. Donc, ok, c'est pour ça qu'on me donnait une fleur. D'accord. Bon, on va mettre le décodeur ce soir.
1: Oui, on va mettre le décodeur ce soir.
2: C'est ça.
4: Voilà. Ben, écoute, Nadia, je vous remercie.
2: Merci à vous.
4: Et puis, c'est le message. Et puis, je vous dis à très bientôt. Et je remercie également la radio. Bonne continuation.
1: Merci, Antoinette. Bonne soirée.
4: Merci beaucoup à vous.
2: Merci.
1: Au revoir.
2: Au revoir.
1: Alors, est-ce que nous avons un nouvel appel? Allô, bonsoir.
5: Oui, bonsoir.
1: Votre prénom, s'il vous plaît.
5: Christelle.
1: Ah, je me disais bien aussi.
3: De Saint-Gaudens.
2: Christelle.
1: On vous reconnaît.
5: Bonsoir Nadia, bonsoir toute la radio.
2: Bonsoir.
5: Donc, moi, je n'ai pas de questions particulières. Je laisse parler les guides.
2: Ah, vous me faites bosser ce soir. Hein.
1: Salut Nadia.
2: Ça rigole pas.
5: Chacun son travail.
2: Voilà, je suis d'accord. Allez. Allez, qu'est-ce que je vois là? Je vois des papiers. Vous êtes en train de signer des papiers où il y a des choses qui sont en train de se faire dans ce sens-là?
5: Normalement, non. À part si ce n'est que j'ai signé des papiers pour aller me faire opérer le 11.
2: Oui, mais c'est ça.
5: Anesthésiste. Voilà. C'est des papiers comme ça, voilà.
2: Oui, c'est des papiers comme ça.
5: C'est les seuls papiers. Voilà, d'accord.
2: C'est pas des contrats ou des choses comme ça. Je voyais de l'administratif. Non. Voilà.
5: Oui, de l'administratif, c'est ça, oui.
2: Ok. L'opération est prévue pour quand, là?
5: Le 11 juin.
2: 11 juin, ok.
5: Oui.
2: Alors, moi, on me dit que ça va bien se passer.
5: Oui.
2: Il n'y a pas de souci au niveau de l'opération. Alors, opération, puis il y a aussi donc prolongation par rapport à votre arrêt.
5: Oui, d'accord.
2: Voilà, mais je ne vous vois pas reprendre le travail cette année, absolument pas.
5: D'accord.
2: Voilà, je ne sais pas si ça va dans le sens de ce qu'on vous a dit, mais...
5: Ben, pour l'instant, je ne sais pas trop, quoi, parce que là, c'est une opération sur une main déjà opérée. Donc, j'ai comme une tendinite.
2: Oui.
5: Et en fait, il m'avait proposé l'infiltration ou l'opération. J'ai refusé l'infiltration parce que c'était où je choisissais l'infiltration. J'attendais un peu si ça ne marchait pas, il y avait l'opération. Donc, j'ai pris la décision de faire l'opération directement. Donc, je ne sais pas du tout. Voilà. On m'a parlé d'à peu près déjà 6 semaines d'arrêt de travail. Mais bon, après, bien sûr, avec les conséquences derrière que ça peut avoir.
2: Oui, voilà. Non, mais il n'y a pas de reprise sur cette année. Hein.
5: Mm-hmm. D'accord.
2: Ah, effectivement, moi, je vois ça fait comme un petit nerf. C'est un petit filament, on me montre blanc, qui ressort.
5: C'est ça.
2: Et c'est ça. Ok.
5: C'est ça. C'est au niveau du pouce, c'est sur un tendon. Et ça fait comme une petite bosse. Je ressens comme une petite bosse dessus, sur mon poignet.
2: Voilà, alors vous avez peut-être pas vu à l'antenne, mais j'étais en train de toucher là, cette partie-là.
5: D'accord.
2: Sur ma main, donc, et on me montrait. Oui. Mais ça va bien se passer.
5: Bon, mais c'est l'essentiel.
2: ça va très bien se passer. Pourquoi on me montre là, tout d'un coup, je vois des séries de textes, de prières ou de choses comme ça. Vous faites ça en ce moment? Vous lisez des choses comme ça?
5: Oui, je fais ça. Alors, j'ai fait des... En fait, j'ai fait un nettoyage pour ma maison.
2: Ah, d'accord, parce que je vois des textes que vous lisez en boucle,
5: Tout à
2: c'est un
5: fait.
2: grand mot, mais oui, en boucle.
5: Oui, et puis j'ai fait un rituel de la pleine lune dimanche soir. Donc voilà. Donc
2: D'accord.
5: j'ai écrit mes intentions sur un papier. Donc effectivement, voilà. Et j'ai demandé donc à l'univers mes intentions.
2: Gagner à l'euro million. Yes. Non, je
5: Mais
2: plaisante.
5: je voudrais bien, Nadia, mais personne encore ne m'a donné les bons chiffres. Hein.
2: Ah là là.
5: J'espère. Peut-être qu'un jour, je ne demande pas beaucoup, un peu.
2: Bon, j'aurais des anecdotes par rapport à ça sur ma vie de médium, mais bon, voilà. Affaire à suivre.
5: Enfer à suivre, voilà. Comme on dit, hein.
2: Bon, et bien, RAS, hein, hormis tout ça, voilà. Du
5: Bon,
2: temps. Il va
5: d'accord.
2: falloir du temps pour récupérer cette main-là, comme il faut. Voilà.
5: D'accord. Ok. Bon, ben d'accord. Bon, ben je vous remercie beaucoup. Je remercie la radio. Je vous laisse. Souhaite une bonne soirée, une bonne continuation.
2: Merci d'avoir appelé.
5: Merci, avec
1: Merci.
5: plaisir. Au revoir.
2: Au
1: Au
2: revoir,
1: revoir.
2: merci.
3: D'ailleurs, il y a Euromillions ce soir. Si tu voulais
1: Oui.
3: nous donner les numéros, ça serait
1: Ouais.
3: sympa.
2: Ah, mais j'ai
1: Tu me
2: une
1: les donnes en main privée,
3: Mais
1: Nadia.
3: donne les bons, hein.
2: J'ai
3: Donne
2: une
3: les bons, déconne
2: anecdote.
3: pas.
2: J'ai une anecdote avec ça.
1: Ah ouais, d'accord.
2: Ah. Oui.
1: Mais à moi, pas au chef. Hein.
2: D'accord.
1: C'est à moi que tu me les donnes, s'il te plaît, Nadia.
3: Mais tu vas jouer, je vais jouer. Comme ça, on se partage le magot,
1: Ah
3: quoi.
1: non, surtout
3: Hein?
1: pas.
3: Pourquoi?
1: Non, c'est moi.
3: Ah, je peux pas manger, moi, à la fin du mois, là. C'est compliqué.
1: Allez, je te donnerai un petit peu.
3: Ah, d'accord, merci.
1: Mais vraiment un petit peu.
3: On en appelle.
2: Un appel, d'accord. Moi, j'étais partie à l'euro-million.
1: Oui, voilà, on était partis, ça y est, nous, on était prêtes à
3: Faut
1: gagner,
3: qu'il joue
1: là.
3: le
1: Oh,
3: 15, le 15.
1: Le 15, d'accord.
3: Ouais,
1: Ok. Allô, bonsoir.
6: Bonsoir.
1: Votre prénom, s'il vous plaît.
6: Françoise.
1: Et vous nous appelez d'où, Françoise?
6: Du Cantal.
1: Je vous laisse poser votre question à Nadia.
2: Bonsoir, Françoise.
6: Bonsoir, Nadia. Ce serait pour avoir un message des guides ou d'un défunt.
2: D'accord, hein, c'est pas la même, ils sont pas au même endroit, on va dire. Allez, vous avez quel
6: D'accord.
2: âge, Françoise?
6: 64.
2: 64. Très bien.
6: Oui.
2: Alors, déjà, on vous dit, c'est pareil, j'ai beaucoup de gens stressés ce soir. Vous cogitez beaucoup, comme on dit. Vous mentalisez beaucoup, votre mental est très présent.
6: Oui.
2: Voilà. Alors, déjà, on vous dit il faut essayer d'apaiser ça parce que vous vous inquiétez toujours pour un rien.
6: Oui, c'est vrai.
2: Voilà. Mais il y avait une dame qui est décédée qui était comme ça dans votre famille.
6: Oui.
2: Il y a un i dans son prénom à cette dame-là.
6: Alors, soit c'est ma mère Janine, soit c'est sa mère Jeanne,
2: Non,
6: mais
2: il y a un
6: l'une
2: i
6: des
2: dans
6: deux.
2: le prénom. C'est Janine.
6: Oui.
2: Oui, ben elle est pareille, hein, Janine. Hein. Elle pouvait
6: Oui.
2: stresser facilement. Elle avait souvent des maux de ventre et vous avez ça vous aussi.
6: Oui.
2: Voilà, voilà, comme on dit, les chiens font pas des chats. Hein. Janine, elle est partie à combien de temps?
6: Elle est partie le 22 janvier 2022.
2: Oui, j'ai pas besoin de la date, il me faut juste à peu près. Ça fait 4 ans, quoi.
6: 2022.
2: Voilà, ok. C'est elle qui cuisinait beaucoup parce que j'ai des odeurs de cuisine là.
6: Oui, elle cuisinait. Oui, ma mère, elle
2: Oui,
6: cuisinait.
2: elle aimait bien ça. Elle a eu quelque chose aussi à l'estomac. Je ressens au niveau de l'estomac.
6: Elle avait, c'est-à-dire qu'elle est décédée de vieillesse un peu, mais elle avait souvent mal au ventre.
2: Oui,
6: Oui.
2: voilà. Oui, elle était fragile de ce côté-là, mais vous aussi, par
6: Oui.
2: contre, hein.
6: Oui. Ah oui, tout à fait.
2: Oui, c'est ce qu'on me dit. Alors, j'essaie de la voir, votre maman. Allez, qu'est-ce que je vois là? Je vois une dame qui a été les cheveux assez souples, mais courts,
6: Oui.
2: vous voyez?
6: Oui.
2: Voilà, elle se montre à moi plus jeune. Elle devait avoir un visage un peu rond, plus jeune.
6: Oui.
2: Pas anguleux, vous voyez ce que je veux dire? Un visage
6: Non,
2: plutôt rond.
6: elle était un peu rond comme moi
2: Voilà.
6: d'ailleurs. Oui, elle avait. Oui.
2: Voilà, oui, mais c'est elle. Elle avait quelque chose avec un œil aussi. Elle a eu quelque chose avec un œil.
6: À la fin de sa vie, elle a eu mal à un œil.
2: Voilà. Oui, elle avait quelque chose sur l'œil. D'accord, ok.
6: Oui.
2: Mais c'est votre maman qui est là aussi, vous voyez? Alors, elle vous dit de Françou.
6: Oui.
2: On vous appelait comme ça, petite? où il y a des gens.
6: Quelquefois, oui. Fransou.
2: Voilà, voilà, j'entends Fransou. Donc, elle vous dit oui. de ne pas vous inquiéter. Vous avez des. Au niveau du jardin ou quoi, il y a des arbres qui ont été coupés, à couper ou à rectifier. Je ne sais pas ce que c'est.
6: Là où j'habite, ben c'est que je suis locataire. Oui, il y a des arbres. Il y en a un qui a été coupé. Oui,
2: voilà. Dedans, oui, oui, oui, parce que c'est ce qu'elle me. Elle me montre votre environnement, en fait. Hein.
6: Oui, j'aime pas d'ailleurs qu'on ait coupé cet arbre.
2: Voilà, c'est pour ça qu'elle m'en parle, parce qu'elle non plus n'aimait pas ça.
6: Non.
2: Elle était très proche de la nature aussi, c'est ce qu'elle me dit. Mm-mm. Et les oiseaux, elle aime les oiseaux, Janine.
6: Mm-mm. Oui.
2: Petite Janine, on l'appelait Nine.
6: C'est-à-dire qu'on l'appelait Lucette souvent, mais son vrai, on l'appelait Lucette, mais son vrai prénom c'était Janine.
2: Après... Non, mais renseignez-vous, moi j'entends Nine. Bon, mais ça, après, ça peut remonter. Voilà. Ouais. En tout cas, elle vous dit qu'elle est souvent présente. Vous avez eu mis des bougies près de sa photo à un moment donné ou
6: J'ai des bougies. Elle a plein de bougies de vierges. Oui, avec elle et mon père. J'ai leur photo.
2: Voilà. C'est ce qu'elle me dit. Elle me dit c'est un temple.
6: je les allume des fois, les bougies.
2: Voilà. Oui. Mais elle va bien, vous inquiétez pas, elle vous embrasse très fort et elle me dit qu'elle sait que vous avez beaucoup pensé à elle pour la fête des mères.
6: Oui.
2: Et je vois un bouquet de fleurs là.
6: On lui emporte au cimetière.
2: Voilà, bon. Oui, c'est ce qu'elle me dit, voilà.
6: Mmh. On
2: l'emporte. Ok, bon, mais voilà, tout va bien, Janine. Elle dit, je vais bien, Janine, elle dit, je vais bien, tout va bien. Bon. Mais elle répétait souvent les choses comme ça. Elle répétait souvent. Voilà, pour ça j'entends en boucle.
6: Elle répétait.
2: Tout va bien, tout va bien, Janine. Donc voilà. Bon, ben elle vous embrasse très fort en tout cas, Françoise.
6: Et moi aussi, je l'embrasse.
2: Merci à vous.
6: Merci Nadia. Bonne soirée. Merci à la radio.
2: Merci.
1: Bonne soirée, Françoise.
6: Oui, bonne soirée. Au revoir.
1: Au revoir.
2: Au revoir.
1: Allô. Allô, bonsoir.
7: Oui, bonsoir à toute l'équipe, bonsoir à tous, bonsoir Nadia.
1: On reconnaît la voix.
3: Mais elle est douce.
7: Elle
3: appelle Dalila.
1: On connaît Dalila.
7: C'est ça. Voilà.
1: On n'a pas besoin de demander le prénom.
7: Voilà. Donc Nadia, du coup, je voulais revenir sur le professionnel. Du coup, j'ai là mes deux contrats qui se terminent du coup en juillet. Normalement, je suis renouvelée pour septembre. Mais je voulais te demander s'il y allait avoir un changement d'équipe ou pas dans ce deuxième contrat.
2: Pour la rentrée?
7: Oui, pour septembre, oui.
2: Changement d'équipe. Oh, on me dit des modifications, mais pas un changement radical. Des modifications.
7: Oui, il risque d'y avoir une ou deux personnes qui risquent...
2: Ouais, c'est pas plus. Hein. Deux personnes, ça risque de bouger sur deux personnes, mais c'est pas toute l'équipe, hein.
7: Oui. De toute façon, c'est une partie en général de l'équipe.
2: Voilà. Mmh.
7: D'accord. Donc, il y aura peut-être encore des gens néfastes qui vont encore rester dans l'équipe.
2: Mais il y en a partout. Des bons, oui, des moins bons, dans toutes les entreprises, Dalila.
7: Oui, c'est vrai. Tant qu'elles ne sont pas nuisibles, c'est
2: vrai. Mais voilà. Alors, il faut que vous prenez du lâcher par rapport à tout ça. Parce que vous vous sentez, alors c'est pas méchant ce que je vais vous dire, mais vous vous sentez toujours en danger ou persécuté. Alors que franchement, je ne vois aucun, rien de négatif autour de vous. Hein. Essayez d'être un peu plus en paix avec tout ça.
7: Il y a eu un moment, c'est vrai, mais ça s'est apaisé avec les deux personnes. Donc c'est pour ça que je me suis dit, est-ce que ça s'est apaisé, parce que... Mais c'est vrai qu'il y a eu des tensions et elles se sont aperçues, je pense, que voilà, qu'il n'y avait pas raison de... Voilà.
2: Mais il n'y a aucune raison. Mais vous, par contre, essayez de passer au-dessus parce que vous ne craignez rien. Au niveau de votre travail, vous ne craignez rien. Voilà.
7: On m'a proposé une formation, justement, et je voulais savoir si on allait me la financer totalement ou s'il allait avoir une partie...
2: Par rapport à votre travail, là où vous êtes?
7: Ouais, parce qu'on m'a proposé une formation, on m'a dit de faire une formation qui allait être obligatoire au fil des années.
2: Oh, mais elle est financée, cette formation, il n'y a pas de souci là-dessus. Hein.
7: Et il y a réussite dessus
2: Alors, la formation, oui, bien sûr que vous allez réussir à la faire, mais elle est financée entièrement, par contre.
7: Oui, c'est en trois parties, c'est ce qu'on m'a dit. Mmh. Et la première partie, je sais qu'elle est financée, mais c'est une semaine. Est-ce que je serai rémunérée en plus? C'est ça, en fait, moi qui me...
2: Ah bah alors là, je peux pas aller aussi loin que là, mais en tout cas, ce que je sais, c'est qu'il y a satisfaction. Donc, à mon avis, vous allez retomber sur vos pattes.
7: Hein. Oui, parce que j'hésite à la faire, je me suis dit, c'est en plusieurs parties. En plus, ça monopolise des vacances scolaires. Donc, je sais pas. Donc,
2: bah, après, si c'est pour un mieux, il faut la faire. Si ça vous permet d'avancer, d'évoluer, il faut la prendre, on me dit. Oui, oui.
7: Ah, il faut la prendre, ok. Parce que je sais qu'il y a une session en octobre, ou sinon l'année 2027, donc je ne sais pas quelle session...
2: 2027.
7: Qui ressort. Ah, c'est plus de demi.
2: Oui.
7: Ouais, on m'a dit février ou avril 2027.
2: Voilà, c'est là qu'il faut se positionner, en tout cas. Enfin, pour moi, voilà.
7: Parce qu'il m'a dit octobre, mais octobre, ça me fait un peu juste. Ouais, donc vaut mieux que je me positionne sur février, il m'a dit février ou avril.
2: 2027.
7: Ok, bon, bah alors je me positionnerai alors dans cette session-là.
2: Voilà.
7: Et puis, je voulais. Vous m'aviez parlé d'une rencontre cet été. Je voulais savoir s'il y a quelque chose qui ressortait de ce côté-là.
2: Ah, mais alors, pour ça, oui, mais il va falloir sortir un petit peu, Dalila.
7: Hein. Bah, je commence à sortir, mais voilà. Les beaux jours sont arrivés. Les beaux jours sont arrivés. Donc,
2: mais là, on n'est qu'au début juin.
7: Ouais.
3: Dalila, ça fait 10 ans que t'attends, de toute façon, c'est pas grave. C'est plus à ça près.
7: Ça fait une année près, c'est vrai, il a raison, Xavier.
3: Bah ouais, j'ai raison, mais bien sûr que j'ai raison.
7: Non, mais écoute, vaut mieux être seul que mal accompagné. Hein.
3: Ouais, absolument.
1: Tout à fait.
7: Franchement, d'être avec quelqu'un, pour être avec quelqu'un, et vu mon caractère, c'est bon.
3: Ah bon?
2: Ah là là.
7: Non, je suis très indépendante, en fait, j'aime pas trop qu'on me prend la tête, voilà.
3: Bah, on cherche personne, le problème est réglé.
7: Bah après, c'est toujours bien d'avoir un peu de compagnie, voilà.
2: Oui.
3: Un chat.
7: Ouais.
2: Un petit peu de patience encore. Hein. Ok, une dernière chose avant que je vous laisse, j'ai un prénom, Albert. C'est pour vous, ça?
7: Albert, pour l'instant, ça ne me parle pas. Mais bon, ça va me parler par la suite, parce qu'une fois, tu m'as parlé d'un Jean. Et là, il y a un Jean-Noël dans mon travail.
2: D'accord.
7: Tu m'avais parlé d'un prénom composé. Et bon, ça va venir par la suite.
2: D'accord.
7: Hein,
2: mais après, c'est peut-être quelqu'un de décédé aussi. Hein.
7: Mm-hmm. Albert, non, pour l'instant.
2: Oui, j'ai un Albert qui ressort. Faudra me dire. Voilà.
7: Mm-hmm. Ouais, bah, pas de souci.
2: Allez.
7: Bon, très voilà. Bien. Bah, merci. Belle soirée.
1: Merci. Belle soirée à vous aussi.
3: Mais Albert, c'est peut-être son futur mec. Hein.
2: Oui.
3: Non.
2: J'ai un doute. Mais c'est autour du travail, par contre. Ouais. Bon, voilà, à voir.
1: Bonne soirée,
7: Dalila. De toute façon, parce que tu m'avais parlé de Jean et il est venu quelques mois après. Donc
2: d'accord.
7: Tu vois.
2: Bon, je dis pas que des bêtises, hein, quand même.
7: Non, tout ce que tu m'as dit jusqu'à présent, Nadia, franchement. Et puis en plus, tu m'as toujours donné des approximatifs de date et tu t'es jamais trompée. Hein.
2: Bon, c'est déjà pas mal.
3: Bon, mais rendez-vous demain prochain.
7: Tu dis pas des bêtises, Nadia. Je te confirme, tu dis des choses vraiment. Tu as un vrai don. Voilà.
2: Ah, c'est gentil, merci beaucoup.
7: Merci beaucoup en tout cas. Belle soirée à tous.
1: Merci. Belle soirée, au revoir.
2: Au revoir.
7: Belle soirée, au revoir.
3: Tu peux parler en attendant.
1: On peut parler.
3: Mais évidemment. Ouais.
1: Alors
3: sinon,
1: moi j'aurais voulu savoir pour le remignon quand même.
2: Ah bah. Ah.
1: Anecdote. Non,
3: oui.
1: Mais ça m'intéresse, moi.
2: Allez.
3: Moi, je veux avoir les numéros, moi, c'est tout ce que je veux.
1: Non, elle les donnera pas à toi, elle les donnera à moi.
2: Je vais la faire vite fait, c'était il y a 20 ans quand j'ai démarré.
3: Je recevais
2: tout comme ça, brut de pomme. Hein.
1: Ouais.
2: Je canalisais pas encore carré comme c'est maintenant. Et en pleine nuit, on m'a donné dans des boules, dans des sphères comme le loto, des numéros. Je les avais en tête. Hein. Je me lève pour aller les noter. Au fur et à mesure que je voulais m'en rappeler, que je voulais les noter, les boules, elles faisaient pouf, pouf. Une à une.
3: Elles éclataient.
2: Ouais. Mais véridique. Et ça voulait dire tu vas bosser, ma cocotte.
3: Oui.
1: Donc tu gagneras pas, quoi.
2: Ça marchera pas comme ça. J'ai plein d'anecdotes comme ça. Voilà.
1: Bon, donc tu veux dire que tu vas pas pouvoir me les donner.
3: Mais alors, à chaque fois que je demande à tous les voyants, ils disent non, mais ça, on peut pas. C'est pas marrant. C'est nul. Vous êtes nul, en fait, les voyants.
2: Écoute,
3: vous êtes nul. Ce soir, il y a 141 millions d'euros. Merde.
2: Mais,
3: faut y aller, quoi.
2: C'est ça. Mais le pire, c'est que j'en ai pris. Hein.
1: Ah,
3: toi aussi.
1: Ouais. Bon, tu nous diras, Nadia.
2: Hop là, on y va.
3: Bon, il y a d'autres appels. Hein.
1: Allez,
2: on déconne.
1: Oh, ça y est, on se reconcentre.
2: Faut bosser quand même.
1: Allô, bonsoir. Allô.
3: Je me suis peut-être trompé de numéro.
1: Alors, tu t'es trompé peut-être.
3: Allô. Une
1: allô,
3: fois,
1: bonsoir.
3: Deux fois, trois fois.
1: Est-ce que tu nous as bien...
3: Oui, oui, c'est bon. Merci, au revoir. On recommence, donc on va attendre le prochain appel. Hop. Allô, bonsoir.
8: Bonsoir.
1: Votre prénom, s'il vous plaît.
8: Je m'appelle Christelle.
1: Christelle, c'est ça?
8: Oui.
1: On vous entend très loin, Christelle.
3: Oui, vous avez un problème de téléphone.
8: Je suis là.
1: Alors, vous appelez d'où, Christelle?
3: Dans les murs.
8: De la Rochelle.
1: Alors, je vous laisse poser votre question à Nadia.
8: Bonsoir, Nadia.
2: Oui, bonsoir, Christelle.
8: Vous m'entendez?
2: Oui, ça va. Là, je vous entends. Oui, oui.
8: Ok. On s'était eu dans l'hiver, voilà, et c'était pas terrible. Je voulais savoir s'il y avait un message que vous aviez à me communiquer, parce que j'ai fait des choses pour avancer, et je trouve que ça a bien avancé.
2: Oui, oui. Alors, je trouve aussi, parce qu'au niveau énergétique, c'est beaucoup plus clair qu'il y a 6 mois en arrière, par exemple.
8: Oui.
2: Voilà, c'est ce qu'on me montre. On me dit que c'est... Alors, ça fait un petit peu comme si vous saviez un peu plus où vous en êtes.
8: Oui.
2: Et il y a eu une... Alors, pas une grande avancée non plus, mais ça avance tout doucement. Parce que vous arrivez à lâcher prise par rapport à plein de choses qui vous embêtaient autour, tout autour. Donc, il y a quand même une belle avancée, je trouve. Et voilà, oui, c'est ce qu'on me demande. C'est beaucoup plus clair autour de vous, en tout cas. Il y a eu un petit déplacement, là, où il va y avoir un petit déplacement, quelque chose, comme ça?
8: Normalement, je pars un petit peu en fin juin.
2: Oui, voilà, ça va vous faire du bien, ça. C'est ce qu'on me dit. C'est nécessaire.
8: D'accord.
2: Ça va être... Oui.
8: Oui, je vous écoute.
2: Ah oui, voilà, ça va faire du bien et ça arrive au bon moment, ce petit déplacement. Mais oui, il y a quelque chose de plus léger autour de vous et des choses qui se sont réglées. Notamment, on me parle du financier. Il y a quelque chose au niveau financier qui est en cours, qui s'est réglé ou qui s'est mis en place.
8: Oui, alors c'est on va dire c'est en cours justement. Est-ce que vous voyez, j'essaie de faire famille d'accueil pour un jeune à la maison.
2: D'accord.
8: Je sais pas si vous voyez si ça va se faire ou pas.
2: C'est en cours ça, hein.
8: Oui.
2: Mais pour moi ça se fait et ça va être ça va être bénéfique pour vous en tout cas, ça pour lui, mais pour vous aussi, oui.
8: Voilà, oui, mais c'était un peu pour ça, un peu pour les deux.
2: Mais ça va se faire, ça se fait. Je ne sais pas si ça ne prend pas effet à partir de septembre.
8: D'accord.
2: Voilà,
8: c'est
2: quand même assez rapide.
8: Oui, c'est pour la rentrée de septembre.
2: Voilà.
8: Ouais.
2: Mm-hmm. Non, mais ça se fait, oui, ça se fait. Et de là, ça va vous changer la vie. Ça va améliorer beaucoup votre vie, en tout cas. Mm-hmm.
8: D'accord, j'ai eu une petite opportunité de travail là, qui est en stand-by. Vous pensez que ça va avoir une suite ou pas?
2: Pour moi, c'est le bon moment. Comme je vous disais au départ, il y a tout qui s'éclaircit. Donc, je pense
8: c'est
2: ça.
8: Ouais. C'est fou.
2: Oui, oui, mais c'est bien, c'est bien.
8: J'ai manifesté pour.
2: mais c'est bien, mais ça, c'est beaucoup plus clair qu'il y a 6 mois et tout est en train de s'ouvrir doucement, mais sûrement. C'est voilà. En tout cas, la deuxième partie d'année, à partir de septembre, ça va être beaucoup mieux.
8: D'accord.
2: Voilà, il y a juillet, août, c'est un petit peu en stand-by, là, mais à partir de septembre, il y a un grand mieux, même, je dirais.
8: D'accord.
2: Non, c'est chouette, c'est bien. Mm-hmm. C'est mérité.
8: Okay. Oui, je pense.
2: Oui, oui.
8: D'accord. Ok. Et du coup, quelqu'un qui arriverait dans ma vie ou pas encore?
2: Là, pour l'instant, non. On me dit qu'il faut d'abord régler ce que vous avez à régler.
8: Oui.
2: Ça sera vraiment... Pour l'instant, je le vois pas. Non, je le vois pas. La priorité d'abord à vos soucis, à ce que vous avez à régler. Une autre chose là, si j'ai deux minutes, c'est quoi ce que j'entends là, tantine, tantine? Un être cher, tantine.
8: Oui, ma tante.
2: D'accord, Tati, tantine.
8: Oui, Tati, oui.
2: D'accord, on l'appelait tantine.
8: Non.
2: Non, mais j'entends c'est tantine. Donc, ok, mais c'est Tati, quoi. D'accord.
8: Oui.
2: Ok, petite dame.
8: Oui.
2: Pas très grande, hein, c'est ça?
8: Non.
2: Les derniers temps, elle s'habillait souvent en foncé, je la vois.
8: Oui.
2: Voilà, elle vous embrasse très fort.
8: Oh, merci. Moi aussi.
2: Mais elle
8: m'accompagne tout le temps.
2: Ah, voilà. Oui, mais elle est là. Elle tenait à passer aussi, hein. Mm-mm. Voilà. Elle est pas très grande, cette dame. Elle est assez menue, je trouve.
8: Oui.
2: Voilà, oui, oui, elle est mignonne. Elle vous protège beaucoup et elle me montre un ange. Il y a des anges chez vous ou il y a une photo avec un ange à côté?
8: Oui, je fais des choses pour elle. Oui, elle est toujours présente avec un ange, oui.
2: Voilà, pour ça, elle me montre. Elle le voit, hein, voilà. Mmh. Elle vous remercie, elle vous protège beaucoup.
8: Oui, je le sais.
2: Voilà, c'était merci, le petit clin d'œil.
8: Oui, c'est gentil.
2: Et mais de rien.
8: Merci beaucoup, Nadia.
2: Ça va aller, Christelle?
8: Oui, merci.
2: Merci.
8: Bonne soirée.
1: Au revoir. Bonne soirée, Christelle.
8: Merci beaucoup.
2: De rien.
1: Au revoir. Alors, ah mince, il y a un autre appel. Je voulais te parler quelque chose. Allô, bonsoir.
3: Non, t'as toujours pas donné le numéro du loto et ça va être trop tard.
2: Ne rêve pas. Hein.
1: Allô, bonsoir.
9: Oui, bonsoir.
1: Votre prénom, s'il vous plaît.
9: Béatrice.
1: Et vous nous appelez d'où, Béatrice?
9: Du Tarn-et-Garonne.
1: Ah.
2: Oh là là, ça c'est Valence d'Agen.
1: Je vois que tu connais.
2: Oui, mais j'ai un bureau là-bas.
1: Mais je sais.
2: Je reconnais l'accent maintenant.
1: Ah, ça y est, tu reconnais l'accent.
2: Ah mais oui.
9: Bonsoir Nadia.
2: Bonsoir Béatrice. Vous allez bien?
9: Ça va, merci.
2: Ok.
9: Je voulais un contact d'FM, voir si quelqu'un voulait venir ce soir.
2: Ok. Ah, vous avez une idée en particulier?
9: Oui. Oui.
2: Dites-moi.
9: Ça serait ma cousine.
2: Ok. Elle est déjà venue? Non. Hein.
9: Non.
2: Non, même en médiumnité, tout ça, elle n'est jamais venue?
9: Non.
2: Ok. Son prénom?
9: Roseline.
2: Rosie?
9: Oui.
2: Voilà. Ok, on me dit Rosie.
9: Oui, c'est ça.
2: Parce que j'ai quelqu'un autour de vous qui est parti malade d'un cancer, c'est elle?
9: Oui.
2: Ok,
9: oui.
2: D'accord. Bon. Vous étiez assez proche quand même, hein?
9: Oui.
2: Bon, elle dit déjà, c'est pas Béatrice, c'est Betty.
9: Oui.
2: Ouais, voilà, elle vous appelait jamais Béatrice.
9: Non, jamais.
2: Ça, c'est clair. Y a quelque chose avec les enfants, avec elle?
9: Elle en a eu deux.
2: Voilà, mais il y a quelque chose avec ses enfants. Mmh. Ou un gros manque. Ou elle me dit que... Ah non, c'est pas ça. Elle me dit qu'elle s'est accrochée au maximum parce qu'elle avait peur de les laisser.
9: Oui, c'est ça.
2: C'était sa grosse crainte, ça.
9: Oui.
2: Mmh. Vous l'avez beaucoup accompagnée. Elle vous dit merci. Vous avez été beaucoup là avant qu'elle parte.
9: Oui, mais on s'est perdu de vue pendant des années et des années. Et je l'ai revu vraiment qu'à la fin.
2: Voilà. C'est sur le départ, quoi. C'est sur la fin.
9: Ouais, mais j'étais là, ouais.
2: Ouais, vous étiez là. Ok. Je vois un hôpital. Elle était à l'hôpital?
9: Oui.
2: Ouais, ok. Il y a quelqu'un qui...
9: C'est là où je suis allée la voir.
2: Voilà, il y a quelqu'un qui lui a tenu la main quand elle est partie.
9: Ah, oui, alors, sûrement. Oui, sa maman ou son mari.
2: Oui, il y a quelqu'un qui l'a accompagnée. Ok. J'entends de la musique. On lui a mis de la musique quand elle est partie.
9: Je crois, mais je ne sais pas. J'y étais pas, moi.
2: Oui, voilà, mais elle me dit...
9: À la fin, avant qu'elle parte, elle n'a pas voulu qu'on y aille.
2: Oui, mais quand elle est partie à son enterrement, je veux dire.
9: Ah, l'enterrement?
2: Oui, il y avait une musique, oui.
9: Mm-hmm. Oui.
2: Voilà, j'ai mis de la musique. Voilà, elle m'en parle. Vous avez toujours été dans son cœur, de près, de loin, vous avez toujours été dans son cœur. C'est ce qu'elle m'a dit. Ce qu'elle me dit, elle vous portait dans son cœur. Et elle vous porte toujours dans son cœur.
9: Ah, oh, c'est gentil.
2: J'ai un Jonathan autour.
9: Non, je ne connais pas.
2: Oui, je ne sais pas.
9: Ah, si. Un petit garçon de 18 mois qui est décédé.
2: Voilà, ok, parce que là tout d'un coup j'ai un Jonathan qui débarque. C'était qui Jonathan?
9: Et c'était le fils d'amis que j'avais, mais il y a très très longtemps.
2: Oui, mais qu'importe, parce qu'il est là aussi, donc bon.
9: Oh là là.
2: Alors, Rosie, de toute façon, elle adore les enfants, donc c'est normal que le petit soit aussi avec elle. Il en a profité, vous voyez?
9: Waouh. C'est énorme.
2: Oui.
9: Ah, c'est énorme.
2: Ouais, voilà, il est tout petit, hein, ce gars. C'est un petit garçon, il n'est pas très vieux.
9: 18 mois, il avait.
2: Voilà, oui, c'est ça. Alors, elle vous dit que ça va, qu'elle ne souffre plus, parce qu'elle a passé deux années assez difficiles.
9: Ouais.
2: Les deux dernières années, c'était assez difficile. Et je la vois partir, elle avait quelque chose dans les mains. Alors on lui a mis quelque chose dans les mains, ou une médaille, ou un chapelet. Je la vois avec quelque chose dans les mains quand elle est partie.
9: Il faudra que je demande à sa sœur.
2: Oui, oui, oui, oui, de demander. Et je vois beaucoup de fleurs.
9: Oui, oui.
2: Voilà. Elle dit qu'elle ne souffre plus et que de l'autre côté, justement, elle s'occupe d'enfants. C'est pour ça que les enfants, ça revient. Et c'est pour ça qu'il y a le petit Jonathan avec elle, là. Voilà.
9: C'est génial.
2: Oui, oui, non, mais c'est... Elle me montre un endroit aussi qu'elle aimait bien. Il y a des arbres devant. Je ne sais pas où je suis, là. Je vois des arbres, il y a de l'eau, pas loin. Là, ça fait appel à la mémoire, ça. Hein.
9: Oui, parce qu'on s'est perdu de vue pendant quasiment 20, 30 ans. Là, on s'est perdu de vue.
2: Mais c'est un lieu qu'elle devait fréquenter, ça, qu'elle aimait bien. Je vois des chevaux aussi, elle aimait les chevaux.
9: Ah, ça, je ne sais pas.
2: Oui, oui, elle me montre... Il y avait des chevaux pas loin de là où elle habitait. Où elle a eu habité, en tout cas. Il y a des chevaux.
9: Mais, ça, d'ailleurs, c'est fort possible, oui.
2: Pardon ?
9: C'est fort possible, mais je ne sais même pas. Enfin, oui, je ne suis jamais allée à sa maison.
2: Ok.
9: Elle avait coupé avec la famille.
2: Hein, oui, donc, oui, là. Mais voilà. Sa maison, devant, il y a une barrière. Elle me montre une barrière et il y avait des... À l'intérieur, c'est des carreaux marrons, un peu, mais des gros carreaux en dégradé. Bon, voilà, je ne vais pas vous refaire la déco de la maison.
9: Oui, oui, mais de toute façon, je ne la connaissais pas...
2: Voilà, en tout cas, elle vous dit qu'elle est contente. Elle a essayé de passer avec des plumes ou des choses comme ça.
9: Ah, super.
2: Voilà. Vous n'avez jamais trouvé de plumes devant votre porte ou des choses comme ça ?
9: Oh, si.
2: Voilà.
9: Voilà. Très, très souvent.
2: Voilà, mais elle passe par ce biais-là pour vous donner des signes.
9: Ah, génial.
2: Voilà. Voilà, Betty.
9: Merci beaucoup.
2: Mais merci à vous, merci d'avoir appelé.
9: Merci beaucoup. Bonne soirée. Au revoir.
1: Au revoir. Bonne soirée. Au revoir. On va faire une petite pause et on se retrouve juste après.
2: Allez.

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1: On se retrouve vers l'au-delà avec Nadia.
2: Oui.
1: Il fait chaud.
3: Il fait chaud.
1: Enfin, moi, j'ai pas chaud. Personnellement, j'ai jamais chaud.
3: Non, elle n'a jamais chaud, ouais, c'est ça. Ouais.
1: Voilà, moi, j'ai jamais chaud, mais bon, apparemment, il fait chaud.
2: Il fait chaud.
3: Franchement, il fait chaud.
1: Moi, je suis juste bien.
2: Mais il y a la clim ou pas?
1: On la met, on l'éteint. Voilà.
3: On fait que ça, en fait. Hein.
2: On va y arriver.
3: Exactement.
1: Je crois qu'on a un appel.
3: Oh oui.
1: Allô, bonsoir.
4: Bonsoir.
1: Votre prénom, s'il vous plaît.
4: Ah, c'est marrant parce que je n'entendais pas. L'appel était déjà décroché.
1: Voilà.
4: C'est Valérie.
1: Valérie, vous nous appelez de
4: Bordeaux.
1: Voilà, c'est ce que j'allais dire.
4: On vous connaît aussi. Xavier, c'est toujours les mêmes.
1: C'est toujours les mêmes. Et on est toujours là, nous aussi. Allez, je vous laisse poser votre question à Nadia.
2: Bonsoir Valérie.
4: Bonsoir Nadia. Mais ce qui vient à vous, Nadia.
2: Ce qui me vient. Allez. Hop. Alors, allez, on y va. Alors, moi, ce qu'on me dit, c'est qu'il y a un gros... Oui, ça revient un petit peu sur le mois de septembre.
4: Ouais.
2: Il y a un gros changement à partir du mois de septembre, on me montre. Il y a quelque chose... Mais on me parle. Alors c'est pas méchant, mais on me parle d'une libération

0: contre, c'est de mettre un, alors, de mettre un peu le frein.
1: Ouais.
0: Parce que j'ai l'impression qu'il y a des choses à mettre en place justement par rapport au départ de Betsy de votre fils.
1: Oui.
0: Voilà, il y a des choses à mettre en place, à gérer, à régler. Et on vous dit sur cet été de récupérer.
1: Oui.
0: Il y a besoin de faire le vide, de récupérer, d'être avec vous-même, vraiment sur cet été. Et on me donne une période mi-juillet à mi-août, là. Ça c'est important.
1: D'accord.
0: Il y a une période importante qui arrive pour vous, là. Mais c'est vraiment pour vous, pour votre être. On va dire ça comme ça, votre bien-être. Beaucoup de rencontres aussi par la suite, mais là je suis sur l'automne.
1: D'accord.
0: Qu'est-ce qu'on me montre aussi? Alors ça fait un peu comme un fascicule où vous allez regrouper des notes. Mais ça c'est pas la première fois que je vois ça, je crois.
1: Mais j'en ai tellement en plus partout.
0: Voilà, mais là ça va être le temps de. Sur cet été, ça serait bien d'arriver à regrouper toutes ces notes, on me dit.
1: D'accord.
0: Il y a quelque chose à faire avec toutes ces notes-là.
1: Ouais.
0: J'ai un Jean-Louis ou un Jean-Pierre autour. C'est qui ça?
1: Non, on m'a déjà parlé de ça. Et qui est décédé ou vivant?
0: Vivant.
1: Alors, j'ai mon. Ah non, on m'a déjà dit ce nom, Jean-Pierre, et. Je sais pas.
0: Alors c'est peut-être une future rencontre dans un déplacement, hein. Voilà. Mais
1: Ouais.
0: j'ai ce prénom-là qui ressort, ou c'est peut-être quelqu'un avec qui vous ferez quelque chose, hein. Voilà.
1: D'accord, parce que moi,
0: Voilà.
1: comme on l'a déjà dit, et. Ouais.
0: Ouais, ça ressort. Enfin, moi, c'est la première fois que je crois que j'ai ça avec vous.
1: Oui,
0: Mais
1: c'est
0: c'est
1: pas
0: que ça
1: vous, mais on m'a
0: doit.
1: déjà parlé d'un Jean-Pierre, et c'est vrai que j'ai. Après, j'ai recherché, parce que des fois. Mais non, ça me dit.
0: Ouais,
1: Non. Pas
0: mais
1: pour le moment, en
0: c'est
1: tout cas.
0: voilà, c'est pas quelqu'un de décédé, ça c'est pour. Je pense que c'est sur cet automne lors d'un déplacement pour voilà une
1: D'accord.
0: activité ou quelque chose comme ça.
1: Ok.
0: On me dit que tout est en cours, que là il faut voilà sur juin, c'est un petit peu comme une période de comment dire, on remet les cubes dans les bonnes cases, voyez.
1: Ouais.
0: Vous êtes en train de faire du rangement. Le puzzle est en train de se faire, tout doucement.
1: Ouais.
0: Mais voilà, la réalisation, c'est pour septembre.
1: Ouais.
0: Ça, là-dessus, il n'y a pas de souci. Qu'est-ce qu'on me montre aussi? Je vois un bouquet de roses, mais ça fait un peu comme des fleurs séchées. Vous avez ça chez vous?
1: En rose?
0: Je ne sais pas, je vois des fleurs séchées.
1: Alors, non, mes enfants m'ont offert un bouquet
0: Ouais.
1: pour la fête. Mais pour la fin, il n'est pas séché. Peut-être que je vais le faire sécher. Non, je sais
0: D'accord.
1: pas. Et alors, un bouquet de fleurs séchées, non, c'est plus chez ma mère, ça, que je lui ai offert un bouquet de fleurs séchées. Mais
0: D'accord, parce qu'on
1: pas
0: me
1: là.
0: montre un bouquet de fleurs séchées. Donc c'est quelque chose que vous avez offert à votre maman.
1: Oui, mais c'était pas là. Mais ça fait un moment. Mais je sais qu'elle a toujours ce bouquet quand je vais chez elle.
0: D'accord. Ouais, parce qu'on m'en parle.
1: D'accord.
0: On m'en parle. Alors, je vais aller un petit peu plus loin par rapport à ce bouquet-là. C'est quelque chose. Alors, je vais loin quand même. Hein. Bon, je suis désolée, mais qui devra toujours l'accompagner.
1: D'accord.
0: Voilà.
1: D'accord.
0: Maintenant et plus tard. Voilà.
1: Ok. Ouais, j'ai bien compris.
0: Voilà. On me parle de ce. Il y a une raison. Hein. Bon, après, je ne veux pas tout dévoiler non plus comme ça, mais par rapport à ce bouquet, il y a une raison.
1: D'accord.
0: Bon, ok, ben on est content de savoir. Hein. Après, voilà, non, voilà, c'est ce qu'on me dit. On me dit tout est en cours et ça sera beaucoup plus clair sur septembre, parce que là, vous aurez du temps pour vous. Voilà.
1: Oui, bon.
0: On me dit attention à une cheville.
1: D'accord.
0: Il y a une cheville qui est un peu plus faible ou il y a quelque chose sur une cheville?
1: Non. Pas
0: Alors ça
1: pour
0: peut
1: le
0: être pour
1: moment,
0: après
1: mais.
0: aussi, hein. Voilà, voilà. Il y a un truc sur une cheville. Bah, c'est pas forcément maintenant. Ok. Mais ça, c'est une fatigue. C'est-à-dire que lorsque vous êtes fatigué, vous, ce sont vos. Comment dire, tout ce qui est les articulations, me dit les jointures ou tous les jointures, entre guillemets.

0: Et tout ce qui vous permet de vous déplacer aussi, qui fatigue aussi. Donc, il va être temps que les vacances arrivent. Hein.
1: Ah ben c'est sûr, hein, j'en peux plus là. C'est sûr.
0: Ouais,
1: Je
0: y a
1: vais
0: une
1: quand même
0: fatigue.
1: prendre avant les vacances. Ça y est, on ras-le-bol.
0: Oui, c'est quand vos vacances?
1: Mais c'est début juillet.
0: Ah oui, d'accord, ouais, jusque-là, ouais, ça va être un petit peu dur.
1: Ben ouais, je m'éclate. Sinon, de grosses difficultés là au travail. Et, bon.
0: Ouais, mais après le
1: Bon, on
0: travail, il y
1: verra.
0: aura une réduction d'heures.
1: Oui, après en septembre, oui,
0: Oui.
1: c'est bon.
0: C'est pour ça
1: Quand
0: que
1: il
0: vous
1: faut
0: aurez
1: que je
0: beaucoup plus
1: fasse
0: de
1: mes
0: temps
1: papiers,
0: pour vous
1: là,
0: parce
1: c'est bon.
0: que
1: Oui.
0: non seulement le fiston s'en va, mais en plus il y aura une réduction d'heures sur le travail.
1: Ouais,
0: Donc,
1: c'est ça.
0: bon. Ça va faire beaucoup plus de temps pour vous.
1: Liberté.
0: Oui, ah oui, voilà. Mais en tout cas, non, franchement, Valérie, y a, pour l'instant, voilà, c'est, il n'y a rien de négatif. Il faut, voilà, terminer les 6 premiers mois doucement mais sûrement, comme on dit.
1: Ouais, d'accord.
0: Une dernière chose, attention à la voiture, petite réparation.
1: Ok.
0: Rien de grave. Voilà, il y aura un petit truc sur la voiture.
1: D'accord.
0: Bon,
1: Bon.
0: à voir.
1: Après, j'ai en plus j'ai quelque chose à faire à la voiture que je dois faire, mais j'ai dit que je le ferais cet été, donc ça doit
0: Ah,
1: être
0: d'accord, ok. Oui, mais c'est
1: ça.
0: rien de grave, quoi. Hein. Voilà.
1: Non, c'est pas grave, mais bon, la voiture, tout coûte cher.
0: Oui,
1: Oui,
0: ben
1: c'est.
0: oui, bien
1: Mais
0: sûr.
1: c'est à faire. J'ai dit que je m'en occupais cet été, voilà.
0: Bon, mais ça doit être ça alors. Ok.
1: Ça, oui.
0: Bon, voilà Valérie.
1: Merci beaucoup, Nadia.
0: Merci d'avoir appelé, c'est toujours un plaisir.
1: Oui. Bonne soirée à Xavier et Sandrine.
2: Merci beaucoup, Valérie. Bonne soirée à vous aussi.
0: Merci,
1: Au
0: au
1: revoir.
0: revoir.
2: Au revoir. Est-ce que nous avons un nouvel appel?
3: Eh oui.
2: Eh oui, bon.
3: Allô, bonsoir.
2: Allô, bonsoir.
4: Oui, bonsoir.
2: Votre prénom, s'il vous plaît.
4: Stéphanie.
2: Et vous nous appelez d'où, Stéphanie?
4: Je vous appelle de Bretagne.
2: Ah, ce soir, on voyage au temps. Du nord au sud. Allez, je vous laisse poser votre question à Nadia.
0: Bonsoir Stéphanie.
4: Bonsoir Nadia. J'espère que vous allez bien.
0: Ah oui, ça va bien. Il me faudrait votre âge, s'il vous plaît.
4: 52 ans.
0: 52?
4: Bientôt 52 ans, moi.
0: D'accord, ok. Allez, je vous écoute.
4: Alors, j'aimerais savoir où ça en est concernant la séparation de biens avec mon ex. Qui
0: D'accord,
4: n'avance pas.
0: alors ça date déjà depuis un petit moment. Ça traîne cette histoire.
4: Ouais.
0: Ça fait combien de temps là que ça traîne?
4: Ben, je suis séparée, enfin, je suis partie en 2015, divorcée en 2018.
0: D'accord, ok. Et là, il y a toujours des biens.
4: Oui, on a un bien en commun.
0: D'accord. Alors, ce bien en commun, il est en vente. Il est comment ça se C'est quoi l'histoire?
4: Ben, tout est chez le notaire en fait, et du coup, mon ex fait blocage.
0: Oui, parce que là, ça n'avance pas en fait, cette histoire.
4: Non, c'est bien. Ça fait le troisième notaire.
0: C'est le troisième notaire?
4: Oui.
0: D'accord.
4: La juge, on est repassé au tribunal et la juge a statué, elle a transmis à un autre notaire et voilà. Et comme
0: Alors.
4: monsieur refuse la vente, donc.
0: Oui, lui, il veut pas, il bloque tout, hein. Alors, je ne vais pas avoir une super nouvelle pour vous.
2: Oui, il se passe de drôles de choses dans le
0: Oui,
2: studio,
0: parce
2: Nadia.
0: qu'on a des chaises qui se promènent toutes seules.
2: Excusez-moi.
3: On a des vers de terre, je trouve. Hein.
0: Voilà, mais après, j'ai vu Stéphanie dessous.
2: Bon, non. On vous raconte pas ce qui se passe dans le studio.
0: Et voilà. Bon, y a une bonne ambiance, en tout cas, vous l'avez bien compris.
4: C'est bien, c'est bien.
2: C'est les vacances qui arrivent.
0: C'est ça.
4: Tant mieux.
0: Alors, moi, on me parle il y a encore 2 années par rapport à cette histoire.
4: Deux ans en
0: Ah oui. Je vois pas de déblocage pour l'instant. En tout cas, il y a toute cette année-là et toute l'année prochaine encore, c'est sûr.
4: Ah ouais?
0: Ouais. Oui. Alors, je sais pas comment vous
4: J'avais
0: allez pouvoir faire, mais.
4: un espoir en fait. Quand je vous avais demandé, vous m'avez dit l'année prochaine au printemps, et puis là.
0: Ouais, mais parce qu'il y a eu ça entre-temps, bon, toute cette année encore et l'année prochaine encore. Ouais.
4: Ok,
0: Mais pourquoi il
4: bon.
0: bloque comme ça? Je comprends pas. Il
4: Bah,
0: veut pas
4: parce
0: vendre?
4: que en fait, c'est du bien à ses parents qu'on a acheté, et il estime que bah, ça lui revient à lui et que moi, j'ai rien à voir là-dedans, alors qu'on a été mariés, il n'y avait pas de contrat.
0: D'accord. Mais il veut pas céder. Hein. Ça, enfin, pour l'instant, c'est non. Hein.
4: Oui, mais je me doute, quoi. Il n'y a pas moyen. Et même, je ne comprends pas que la justice n'y arrive pas, ni le notaire. Enfin, je trouve ça complètement dingue.
0: Oui, en plus, c'est troisième notaire, vous me dites.
4: Oui.
0: Ah oui, donc ça peut... Et à chaque fois, ben, ça repousse les choses.
4: Exactement.
0: Non, il y a... Là, ce coup-ci, on me dit 2 ans, vous voyez. Toute cette année et l'année prochaine. Donc, bon, écoutez, faites
4: vivre.
0: Votre vie. Hein.
4: Ok.
0: Oui, oui, n'attendez pas là. Non, ça ne sera pas le cadeau de Noël. Je suis désolée, je vous le souhaite, mais bon, ça ne sera pas ça. Je vous le souhaite, mais à mon avis, il a l'air assez têtu, le monsieur, quand même.
4: Ouais, c'est clair, il n'y a pas d'autre mot.
0: Donc, voilà ce que je pouvais vous dire par rapport à ça.
4: Très bien, bon, eh ben. On attendra.
0: Désolée.
4: Merci beaucoup.
0: Merci à vous. Merci.
2: Bon courage, bonne soirée. Au revoir.
0: Au revoir.
2: Est-ce que nous faisons une petite pause ?
3: Nous pouvons.
2: Allez, on fait une petite pause, on se retrouve juste après.
3: Quand je serai prêt.
2: Alors, pardon, on t'a peut-être pris de court.
3: C'était pas prévu.
2: C'était pas prévu, d'accord.
3: C'est parti.
2: Allez.

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0: J'ai du mal, moi, avec vers l'au-delà. Moi, j'aime bien la voyance en direct. C'est
1: Moi, j'aime bien vers l'au-delà.
0: Donc, le standard est dispo. Vous pouvez nous appeler, franchement.
1: On attend.
0: C'est,
1: on est là.
0: C'est uniquement la, communication téléphonique qui coûte 95,50 €, je crois. Hein. C'est ça, Stéphanie.
2: De la minute. Hein.
0: Et c'est uniquement pour nous, évidemment.
1: Hein. Non, voilà, l'appel est totalement gratuit.
0: Et en plus, ils en veulent. Hein. Ils nous appellent. Allô, bonsoir. Allô.
3: Oui, allô.
0: Oui.
3: Oui. Ah, ça ne marchait pas, c'est pour ça.
1: Allô, ça bonsoir. Votre prénom, s'il vous plaît.
3: Oui, Isabelle.
1: Isabelle, et vous nous appelez d'où, Isabelle?
3: J'habite dans la Drôme.
1: Dans la Drôme. Il fait beau chez vous?
3: Ça, moyen. Hein.
1: Moyen, comme chez nous.
3: Oui, on était un peu plus au sud aujourd'hui, donc on a eu beau temps, et puis là, c'est pas terrible.
1: Bon, je vous laisse poser votre question à Nadia.
3: Oui, bonsoir Nadia.
2: Bonsoir Isabelle.
3: Je cherche un véhicule depuis assez longtemps, et je voulais voir quand même si j'allais trouver.
2: D'accord.
3: Ouais.
2: Ok, un véhicule d'occasion?
3: Oui, exactement, pour mon activité, ouais.
2: Oui, alors c'est pour quelque chose de bien précis, on me dit. Hein. Il faut qu'il ait des critères bien précis, le véhicule.
3: Ça, je suis un peu exigeante, oui.
2: Voilà. J'ai pas dit, mais... allez, qu'est-ce qui ressort? On me parle quand même, c'est assez rapide, sur fin juin.
3: Fin juin, d'accord.
2: Oui, il y a quelque chose qui ressort sur fin juin.
3: Okay.
2: C'est quand même un véhicule, c'est pas un petit hein, que vous cherchez.
3: Ouais, de taille moyenne, ouais, voilà, pour mettre pas mal de choses, mais bon, par rapport à mon activité, oui, donc moyen, quoi, qu'il fasse un peu utilitaire et puis tourisme. Quoi.
2: Voilà, parce que je voyais utilitaire, mais pas que.
3: Oui, voilà, exactement.
2: D'accord.
3: Okay. Bon.
2: Non, enfin, pour moi, on me dit fin juin, de toute façon, vous avez absolument besoin pour la rentrée.
3: Oui,
2: voilà.
3: D'accord.
2: Donc ça va se décanter là assez rapidement.
3: Oui.
2: Y en a un là qui aurait été pas mal, on me dit.
3: Oui, mais le prix est un peu trop élevé pour moi.
2: Ouais.
3: Peut-être qu'il baisse un peu.
2: Oui, il aurait été pas mal celui-là, on me dit.
3: Oui. Ok, je vais trouver par un particulier plus ou un garage, c'est difficile à dire peut-être.
2: Moi, c'est particulier qui ressort.
3: Particulier qui ressort, d'accord.
2: Bon. Oui.
3: Voilà. Ouais, ça fait vachement longtemps que j'attends déjà, donc j'ai vendu ma voiture et là c'est compliqué.
2: Mais...
3: ça commence à devenir un peu pénible.
2: Mais ça va se décanter là, hein, assez rapidement, fin de mois, ça va se faire.
3: Voilà, d'accord, bon ben super. Eh ben écoutez, je vous remercie Nadia.
2: Eh ben de rien, s'il n'y avait que ça pour vous faire plaisir.
3: Ben, c'est par rapport à mon activité aussi, donc voilà.
2: Alors votre activité, je ne sais pas ce que c'est, mais elle va être croissante, on me dit.
3: Bon, il est temps.
2: Voilà, ça va aller dans le bon sens, mais il y avait besoin que vous bougiez aussi. Ça ne pouvait pas rester dans l'état des choses, on me dit.
3: Oui, c'est le cas. Et si encore le cas au niveau mobilité, je vais faire des choses pour être plus vue. Là, je suis en train de faire mon site et puis même peut-être avoir une solution un peu plus mobile, finalement, encore en plus.
2: Voilà. Il était temps de bouger, en tout cas.
3: Oui. Donc ça va bouger encore plus à la rentrée.
2: Oui, bon. Je pense qu'à la rentrée, vous allez être en place.
3: Bon, très bien.
2: Vous allez être en place. Super. Gérard, ça vous dit quelque chose comme prénom?
3: Oh oui.
2: C'est qui, Gérard?
3: Gérard, c'est un ancien collègue à moi pour qui j'ai plus de nouvelles, en fait.
2: D'accord, on me donne ça vite fait, bien fait. Voilà.
3: Oui, il a des soucis de santé.
2: Oui, voilà, des soucis de santé, oui.
3: Ouais.
2: Bon. D'accord. Voilà.
3: Ah oui, ça me parle,
2: ok.
3: Voilà, bah écoutez. Ouais, du coup, je ne sais même pas si encore il est présent. Parce que j'arrive plus à avoir de ses nouvelles, en fait.
2: Présent,
3: mais pas bien.
2: Voilà, ouais, pour ça qu'on m'en parle. Ok.
3: Ouais. Merci, Nadia. Merci
2: à vous.
3: Ouais, je vous embrasse. Merci, belle soirée. Au revoir.
2: Merci
1: belle soirée à vous aussi. Au revoir.
2: Au revoir.
1: Donc, non, on n'a pas d'appel. Oh, c'est calme ce soir.
2: Oui, après, on a quand même...
1: On a eu quand même beaucoup d'appels au début, oui.
2: Bon,
0: après, on a mis un peu de musique aussi tout à l'heure. On a mis peut-être un peu trop de musique.
1: Voilà, les gens sont partis manger. Ouais. Mais on va attendre, c'est pas grave, on n'est pas pressé.
2: Oui, on est là.
1: Alors, est-ce qu'on met un petit titre ou est-ce qu'on parle? Ah non.
0: Recommence, on met un petit...
1: titre.
0: D'accord, ok.
1: Allez, non, on a un appel. Allô, bonsoir.
4: Oui, bonsoir.
1: Votre prénom, s'il vous plaît?
4: Christine.
1: Et vous nous appelez d'où, Christine?
4: D'Auvergne, à côté de Clermont-Ferrand.
1: Bon, on a un peu toutes les régions ce soir.
2: Oui, ce soir, ça bouge.
1: Ouais. Ça bouge, on voyage.
2: C'est bien.
1: Je vous laisse poser votre question, Nadia.
4: Oui, donc voilà, je vais être bientôt à la retraite et je voulais savoir si j'allais être grand-mère, peut-être.
2: Allez, donnez-moi déjà votre âge, s'il vous plaît.
4: Je vais avoir 60... Alors, attendez, 62.
2: 62.
4: Je ne me souviens jamais.
2: Il y a quoi? Il y a deux enfants?
4: Oui, j'ai deux enfants.
2: Voilà, c'est ce que je ressentais, deux enfants. Ok. Alors, bientôt grand-mère, en tout cas sur l'année prochaine.
4: Hein. D'accord.
2: Voilà. Y a...
4: Oui, alors ça, pour moi, c'est bientôt l'année prochaine.
2: Oui, voilà. Ça, en tout cas, ça bouge sur l'année prochaine à ce sujet-là.
4: D'accord.
2: Je ne vous dirai pas garçon, fille, non. Mais en tout cas, c'est sur l'année prochaine. Oui.
4: D'accord.
2: Bon, vous aurez de quoi vous occuper comme ça.
4: Voilà, c'est ce que je voulais. Je serai à la retraite.
2: C'est quoi? Vous avez un garçon, un grand?
4: Alors, j'ai deux grands garçons.
2: Oui, voilà. Mais il y en a un qui est plus grand que l'autre. Physiquement, je parle.
4: Oui, tout à fait.
2: Voilà, parce que sur celui-ci, on me dit attention au dos.
4: D'accord. Ouais.
2: Sur le plus grand, voilà.
4: Ok.
2: Voilà, dos fragile. Ok.
4: Oui.
2: Je ne sais pas si ça vous parle, mais en tout cas, oui, pour répondre à votre question, sur l'année prochaine, ça va bouger à ce sujet-là.
4: Oui. Après, si je peux me permettre, j'avais une autre question.
2: Oui, oui, oui.
4: Si je peux me permettre.
2: Oui, allez-y.
4: Voilà, mon frère qui est décédé, et je voulais savoir si vous le voyez, si vous l'avez là tout de suite ou pas.
2: Ah là là, c'est pas moi qui décide, c'est eux.
4: Oui, c'est pour ça que je sais pas.
2: Allez, son prénom.
4: Pierre.
2: Pierre. Il fumait, Pierre?
4: Non, quand il était jeune, oui.
2: Oui, voilà, parce qu'ils peuvent me montrer, voilà, ça peut être sur toute une vie. Hein. Moi, je vois quelqu'un qui fumait ou qui a eu fumé.
4: Il a eu fumé, oui, mais bon, il avait, ouais.
2: Il était jeune, quoi.
4: Oui, il était plus jeune.
2: Allez, voilà. Qu'est-ce que j'ai? Il faut que je les voie avant de les entendre. Cri-cri?
4: Oui, c'est moi.
2: Oui, voilà. Il vous appelait comme ça? Entre autres.
4: Oui, non, je ne sais pas. On était bien proches.
2: Bon, en tout cas, lui, son petit nom, c'était Pierrot.
4: Oui, moi je l'appelais Pierrot. Oui.
2: Voilà, parce que j'entends Pierrot, ok. Oui. Mais ça, c'est un monsieur qui est quand même assez discret.
4: Oui.
2: Voilà,
4: d'accord.
2: Donc l'appeler en radio...
4: oui, d'accord.
2: C'est chaud patate quand même pour lui. Ouais. Mais voilà, moi je ressens un monsieur qui est discret. Il a été malade, ce monsieur.
4: Oui, très malade, ouais.
2: Voilà, il est... Alors, c'est pas méchant ce que je vais dire, mais son départ a quand même été un soulagement.
4: Oui, tout à fait.
2: Parce qu'il avait du mal à respirer.
4: Oui, oui, c'est ça.
2: Voilà.
4: C'est ça, et ouais, beaucoup de mal à respirer. Après, il est parti sur sa volonté, quoi.
2: Oui, oui, d'accord. Voilà, mais ça a été...
4: On l'a aidé à partir.
2: Voilà, mais ça, c'est ce que je ressens. Ça a été un soulagement pour lui.
4: Oui, tout à fait.
2: Et il a un chien avec lui, là.
4: Ah bon? D'accord.
2: Il a dû avoir un chien plus jeune ou un chien de la famille.
4: Ouais, peut-être.
2: Voilà, bon, ça c'est. Je vois bien un chien en tout cas.
4: D'accord.
2: Il dit que de toute façon son heure était là.
4: Oui.
2: Et que tout était carré. Tous les papiers, tout était carré, il me dit.
4: Tout à fait.
2: Voilà, il est parti en paix parce qu'il avait mis tout en place.
4: Ouais.
2: Ok, bah c'est quelqu'un de très organisé.
4: Oui. C'est tout à fait ça.
2: Voilà, et je vois un secrétaire.
4: Secrétaire?
2: Oui, un bureau, vous voyez.
4: Ah oui, oui, il avait eu le bureau de ma maman, oui, c'est ça.
2: Voilà, il me parle du secrétaire.
4: Mmh. Oui, du secrétaire, oui.
2: Qui c'est qu'il a, ce secrétaire?
4: Comment?
2: Qui c'est qu'il a récupéré, ce secrétaire?
4: C'est lui, il est chez lui.
2: Voilà, parce qu'il m'en parle. Hein.
4: Mmh. D'accord, oui, c'était son... Oui, oui.
2: C'était à lui, ça. Ok, il y tenait, oui. Hein, il y tient toujours, d'ailleurs.
4: Il y tient toujours, d'accord.
2: Okay. Il ne faut pas que ça parte à droite, à gauche, ça.
4: Non, mais je ne pense pas. Ça va bien rester avec son épouse. Quoi,
2: oui, oui, voilà. Ça, il y tient, voilà.
4: D'accord.
2: Il y tient. Okay. Bon, en tout cas, voilà, il vous dit que ça va. De toute façon, il est parti dans la paix, ce monsieur. Donc, tout est apaisé. Ouais.
4: Mais bon, après, c'est le manque.
2: Oui, je sais. Je sais bien. Les chaussures bien cirées aussi.
4: Oui.
2: Ça, c'était son truc.
4: Oui,
2: oui. Non, vous inquiétez pas, tout va bien. Je ne ressens aucune souffrance sur ce monsieur.
4: D'accord. Mm-hmm.
2: Il est très classe, en fait, parce qu'il me fait avec un chapeau, il me fait un signe, une salutation.
4: Oui.
2: Voilà.
4: Oui, oui, oui, mais c'était ça, oui.
2: Voilà, il me salue ainsi, il dit. En plus, il ne disait jamais de gros mots. Donc, il faut que je fasse attention à ce que je dis quand je transmets ces messages. Donc, voilà.
4: Okay.
2: Voilà ce que je pouvais entendre, Christine.
4: Merci bien, Nadia.
2: Merci à vous.
4: Merci.
2: Bonne soirée.
4: Bonne soirée.
2: Au revoir.
5: Bonne soirée, au revoir.
0: On vous entend du bruit derrière, c'est la clim qui s'affole.
5: Ouais. Mais dans le studio, il y a des personnes qui ont chaud. Moi, ça va. Moi, je supporte la chaleur.
2: Eh oui, oui. Alors après, moi, quand je suis dans le travail, je ne sens pas. Mais c'est vrai que...
5: Au bout d'un moment, quand même.
2: Quand ça s'arrête, oui, je sens. Mais quand je travaille, je ne sens pas.
5: Tu ne sens pas.
2: C'est bon.
0: Elle supporte la chaleur. Mais enfin, quand il fait 35-40 dehors, tu supportes.
5: Ah, mais bien sûr.
0: Je dis ça, je dis rien.
5: Oh.
0: Bien sûr.
5: Oui, mais à moi, tu supportes déjà moins, toi. Tu supportes déjà moins la température. Donc déjà à 20, toi, déjà à 25, ça y est, t'as trop chaud. Moi, je supporte. Oui, bah, moi, je parle de toi.
0: On peut parler, il n'y a personne.
5: Ah, bon, il n'y a personne.
2: On va y arriver, on va y arriver.
5: Allez, redonne le numéro.
0: Et toi, tu le donnes ?
5: Non, vas-y.
0: Parce que tu ne le connais pas.
5: Si, je le connais, mais
0: tu
5: vas-y.
0: Tu l'as directement.
5: Mais oui, je sais. Allez, vas-y.
0: Ah non, vas-y.
5: 05 82 83 50 50. 05 82 83 50 50. Allez, vas-y, dis-le.
0: Rien.
5: Dis-le avec plus de peps, parce que voilà.
0: Ah non, mais c'est bon, ça suffit. Voilà.
5: L'appel est gratuit.
0: J'ai mon télé, mon micro qui marche pas bien.
5: Ah si, on t'entend. T'aimes bien parler. Ça te manque, ça ?
0: Pas du tout.
5: Mais si, ça te manque. Nadia, on te retrouve où, là ? C'est au mois de juin.
2: Alors, sur le mois de juin, le week-end, le samedi 13, je suis à Montech, dans le 82, où je fais une médiumnité publique. Sur un salon.
5: D'accord.
2: Sur la magie des synchronicités, ça s'appelle le salon. Voilà, là-bas, le samedi après-midi, je fais une médiumnité publique. Et le 20, je fais une médiumnité publique aussi à Nanteuil-sur-Bourzac. C'est dans le 24 aussi.
5: D'accord.
2: Voilà.
5: Je connais pas.
2: Voilà, médiumnité publique aussi au sein d'un salon. Le 25, je fais une médiumnité publique aussi à Valence d'Agen.
5: D'accord.
2: Et le 30, on se retrouve.
5: Le 30, je crois que tu reviens à la radio.
2: Voilà.
5: Pour clôturer cette fin d'année.
2: Voilà.
5: Radio, bien sûr.
2: Bien sûr.
5: Et on se retrouvera au mois de septembre.
2: Oui, voilà. À moins qu'il y en ait peut-être une petite sur...
5: on ne sait pas. Il faudra négocier avec le chef, ça.
2: Faudra voir avec le chef.
5: Ouais, tu sais, la chaleur, il ne supporte pas trop bien.
0: Faudra vous payer.
2: Ça dépend.
5: Rien du tout.
0: Stéphanie.
5: En pizza.
0: Tu veux pas d'argent ? Réfléchis quand même. Hein.
5: Pizza, c'est bon. Le mardi soir, c'est le rituel.
2: Oui, voilà. Et ça fait du bien. Voilà.
5: Et elles sont très bonnes.
2: Elles sont excellentes.
5: Mm-hmm. Un petit clin d'œil d'ailleurs. Bon, on fait peut-être une petite pause et on se retrouve après.
0: Si tu veux.
5: Bon.

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2: Tu chantes?
3: Ouais, c'était mieux avant, ça c'est sûr.
4: Ça c'est sûr.
3: Ah, c'est sûr, Nadia.
4: Ah oui, oui, les belles années là. Ouais.
3: Ouais.
2: Bon. Mais c'était mieux avant sur certains points, mais pas sur d'autres.
3: Ah oui, toute la technologie, si on t'enlevait ton téléphone.
2: Oui, c'est ça, ouais. Je pense qu'on pourrait pas refaire machine arrière au final. Hein.
3: Ah ben,
2: sans les téléphones, sans les PC, sans rien.
4: Sans les radios.
2: Ça serait compliqué.
3: Ah, mais les radios existaient déjà.
2: Voilà. Oui, ça existait. Hein.
4: Ah oui, mais il y a une technologie maintenant.
2: Bon, on travaillerait l'ancienne, c'est pas mal. Là, c'est Mani. Tu pousserais les disques toute la nuit.
5: Oui.
2: Hein,
5: c'est ça.
2: Bah ouais. Bon.
3: Mais l'émission se termine.
4: Oui.
3: Il est 20h07. Nous n'avons pas d'appel, donc on laisse l'antenne, justement.
4: Voilà.
3: On se retrouve, nous, quand?
4: Le 30 juin, le mardi 30 juin.
3: Voilà, pour la dernière.
4: Oui.
3: De la saison. Ou pas.
4: Ou pas.
3: On va négocier avec le chef.
4: Voilà.
3: Et puis, bon, souhaite...
2: Le chef, il veut des sous.
3: Le chef, il n'aura rien du tout.
4: Argent.
3: Le chef, il n'aura rien du tout. Le chef, il sautait, il sera... Avec une pizza, il sera récompensé. Voilà. S'il vient.
4: Et ben on lui fera faire une énorme pizza.
2: Et vous croyez qu'on va faire une émission avec une pizza? Franchement. Ah là là.
3: Ben on vous souhaite une belle soirée à tous. Merci Nadia.
4: Merci à vous de m'avoir invitée, comme d'habitude.
3: Ben, c'est avec plaisir. Tout
4: c'est
3: le temps.
4: Toujours un plaisir aussi pour moi.
3: Et ben nous aussi. Et on souhaite une belle soirée à tout le monde. Et on se retrouve donc le 30,
4: oui,
3: c'est ça?
4: Mardi 30 juin.
3: Voilà, bonne soirée. Au revoir.
4: Merci. Merci.

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c'est d'accord, tu me rappelles. Si je suis pas là, je suis chez Christelle. Si à 20h, je t'ai pas rappelé, considère que c'est rappelé. Si tu veux me joindre vers les 2h, je suis au privé jusqu'à 3h. Bye, bye, les galères, on

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